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0: Exactement 5 heures sur les ondes de la MBC Rodrigue FM en ce samedi. Nous sommes aujourd'hui le 29 août 2026. Bonjour à tous et merci de choisir la MBC Rodrigue FM pour démarrer votre journée. Et on démarre les Vérodrigues comme d'habitude avec les titres qui font l'actualité du jour. Ce matin présenté par Mario Lisette. Bonjour Mario.
1: Merci Christelle, bonjour à vous également. Madame, Monsieur, bonjour et merci de nous rejoindre pour ce premier point info. Le Collège de Grande Montagne célèbre ses 25 ans cette année. Remise de trophées aux meilleurs élèves et à des employés lors d'une cérémonie hier dans une ambiance de fête. Après 9 mois de formation au Moulin de la Concorde à Port-Louis sous le Youth Mobility Program, 6 jeunes femmes décrochent leur NC Free en boulangerie. La MBC Rodrigue se modernise, 4 nouvelles caméras et un téléprompteur nouvelle génération installé en studio à Citronelle. Et puis à l'approche des cérémonies de première communion dans les différentes paroisses de Lille, les artisans s'activent pour confectionner les traditionnels paniers de brioche. Le blanc, l'or et le vert sont particulièrement tendance pour les décorations cette année. On se retrouve à 6h pour le développement de ces titres, sinon je vous laisse en la charmante compagnie de Christelle qui va vous réveiller donc dans la bonne humeur comme tous les matins d'ailleurs. À vous Christelle.
0: Merci beaucoup Mario, c'est avec plaisir qu'on vous retrouvera à 6h pour le Grand Journal. À tout à l'heure.
1: À tout à l'heure Christelle.
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0: Deux minutes, on prend la direction de l'île Maurice pour les nouvelles du temps prévues en ce samedi. En ligne, le prévisionniste de ce matin, Monsieur Mounir Ahmad Chamtali. Allô, bonjour.
1: Oui, bonjour, bonjour à tous.
0: Alors, Monsieur Chamtali, dis-nous qui nouvelle les temps. Le Rodrigue Pouzour dit un tiers PSU pour ce week-end, s'il vous plaît.
1: Bien sûr, alors déjà, nous débutons avec l'avertissement de vent fort et de forte houle qui est en vigueur à l'île Rodrigue. Il nous rappelle que l'avertissement est valable jusqu'à 10h lundi. Donc l'avertissement est valable tout au long du week-end aussi et au-delà, donc jusqu'à lundi dans la matinée. Donc la situation, c'est qu'il y a une naine fort anticyclone qui en ce moment-ci est toujours au sud-ouest des Mascareignes. Mais déjà, il peut faire un vent fort sur l'île Rodrigue. Donc c'est un vent de 45 km/h en moyenne avec une rafale qui est capable de l'autre de 90 km/h. Donc les conseillers au public pour être prudents, très prudents même, face à un débris volant. Aussi pour éviter ban manœuvre ou ban bâtiment, les structures en hauteur, et aussi sur les routes en raison de ban vent de travail qui nous capable de gagner de temps en temps. Et sinon ça, et nous avons la température aussi qui peut baisser avec l'anticyclone qui est dans les barrages. Donc la maximale et la minimale pour tous les deux inférieure à la moyenne. La maximale pour entre 21 et 23 degrés Celsius et la minimale durant la nuit pour entre 15 et 17 degrés Celsius. Et comme on a pu mentionner, nous avons un avertissement de forte houle aussi. Donc la mer est bien mauvais même, avec ben la houle, ben gros la houle du sud-ouest de 4 à 6 mètres en hauteur. Donc ben la houle là, je suis capable de provoquer ben raz-de-marée aussi, une possibilité qu'il y ait ben raz-de-marée, surtout dans le domaine maréo et surtout dans la région côtière à l'ouest et au sud de l'île. Donc il est fortement conseillé, ben pêcheur, ben plaisancier et le public aussi en général, pour pas sortir en mer du tout même, et aussi pour éviter ben la plage, surtout dans les de ban maréo. Sinon, en ce qui concerne le temps, donc en début de matinée, là, ce sera plutôt du beau temps, mais à partir de, disons, 8h ce matin, là, nous avons pas quelques ondées et quelques pluies, et très temporaire et bien léger aussi en termes d'intensité. Et justement, pour demain, à ce moment-là, une personne qui s'amène la pluie, elle est capable de durer un petit peu plus longtemps. Donc, pour demain, à ce moment-là, ce sera pour toute la journée, et en général, elle est un petit peu gris, avec de la pluie pour le moment. Sinon, ça, en termes de température, de vent et du côté d'état de la mer, l'olivier reste pareil. Donc, l'avertissement, comme on a mentionné, qui est valable tout le long du week-end. Voilà un petit peu en ce qui concerne le temps. Merci, bonne journée et bon week-end à tous.
0: Merci beaucoup. Très bonne journée à vous aussi, à toute l'équipe à la station Météo Avaco. Au revoir. Nougat Aster, ensemble, bulletin PCA pour Rodrigue, qui fait une tirée aujourd'hui samedi, les 29 août 2026, 4h15, grand matin. Warning d'Ivan Faux et gros la houle en vigueur à Rodrigue et Calipouvalab jusqu'à 10h lundi, les 31 août 2026. Les temps l'eau la main pendant pour 24h. Bonnet grand matin, les temps pour bon. Après ça, pour énorme, un petit l'appli. De temps en temps, d'Ivan pour souffler des piscines environ 45 km/h avec bonne rafale, des lots de 90 km/h dans Lagon et en déo brisant. La mer, n'est pas praticable, n'est bien mauvais, et que ben gros la houle depuis sud-ouest, qui peut atteindre 4 à 6 mètres au terre. Ben la houle est capable aussi d'atteindre ben la côte, surtout dans l'ouest et les sud, dans les marées hautes, et capable aussi, et non, ras de marée. Ben sortie en déo brisant et que dans ben lagon, fortement déconseillé, les conseillers pour aussi éviter ben la plage. Marée haute, iné 33. Cet après-midi, Gdemerk, Iné 41, grand matin. Marie Barc, 7h25, grand matin. Ek, 7h35, à soir. Voilà pour ma nouvelle étendue d'après Station Météo, Vacoaille Maurice.
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0: Et nous avons un avis de décès pour ce matin. On nous prie d'annoncer le décès de M. Jean-Alain Abdoul, décès de M. Jean-Alain Abdoul, aussi connu sous le nom de Pet. Il était âgé de 60 ans. C'est un ex-habitant de Campintade. Le convoi mortuaire sortira de son domicile à Campintade en ce samedi 29 août 2026 à 11h30 pour se rendre dans l'église Saint-Esprit à la ferme et de là au cimetière de la localité. La MBC s'associe à la douleur de cette famille endeuillée.

Que ça dans ce samedi. Bonjour, bonjour à tous. C'est qui manier? On espère qu'ils êtes corrects, qu'ils aient passé une bonne soirée, surtout qu'ils aient un week-end. Dis-moi bien. En tout cas, c'est avec plaisir qu'ils me retrouvent ce matin pour nous passer à 2 heures de temps ensemble. Et puis, on sera ensemble jusqu'à 7 heures et qu'on peut essayer du mieux qu'ils nous capables et de bien démos à la journée là, dans la bonne humeur, en toute positivité, bien sûr, avec ben un morceau qui pour réveiller en douceur, et oui, et nous pour augmenter le rythme doucement, doucement. Et en tout cas, merci à vous là hein, pour passer ce moment-là avec nous sur les ondes de la MBC Rodrigue FM. Alors bonjour Rodrigue, bonjour Maurice, bonjour à tout le monde qui peut écouter nous à travers le monde sur le net. Et que espérer que la journée aujourd'hui, il y a la journée positive, la journée remplie de bonnes choses. Voilà, c'est Christelle au micro pour vous tenir compagnie jusqu'à 7 h et à la technique ce matin, Emmanuel Ravina. Et comment vous entendez à la rédaction, c'est Mario Lisette. Assistante à la production, Pascaline Alain. Et comme électricien, Steven Diclair, comme chauffeur, Cédric Élisée. Merci à tout ce beau monde pour qui nous capable faire l'émission. Alors voilà, nous démarrons en musique avec Phil Collins, Another Day in Paradise, pour bien démarrer votre samedi.

de Phil Collins qui nous invite à regarder un peu plus loin que notre propre réalité. Another Day in Paradise nous parle de ces personnes que l'on croise dans la rue, parfois sans vraiment les voir. Derrière chaque visage, il y a une histoire, un combat, un besoin. Alors, en ce début de journée, gardons les yeux ouverts et surtout, gardons un peu de place pour la solidarité et la compassion.

Et voilà, Another Day in Paradise avec Phil Collins. C'est si aujourd'hui notre petit geste pouvait rendre la journée de quelqu'un un peu plus belle. Et pas oublier que ce bande message d'anniversaire, alors 82, 83 Mighty, 84, 48 pour les abonnés d'MTEL. On enchaîne en musique avec Paul Young, Every Time You Go Away, un grand classique des années 80 qui rappelle combien l'absence de quelqu'un peut laisser un vide. Alors, si vous avez une personne qui vous manque ce matin, peut-être que cette chanson vous sera mettre des mots sur ce que vous ressentez. Depuis

Et voilà, every time you go away avec Paul Young qui nous emmène à 5h19 minutes. Bonjour, bonjour, tout le monde qui fait que rejoindre nous. M'espérer qu'ils êtes bien, qu'ils êtes samedi, bien commencé. En tout cas, il y a un plaisir pour moi, connaître vous là, pour nous porter à ce moment-là ensemble sur les ondes de la MBC Rodrigue FM. Et on poursuit ce joli voyage musical avec une chanson qui respire l'amour, la tendresse et la douceur. Après les émotions de Paul Young, place maintenant à l'heure des grands classiques des Bee Gees. Too Much Heaven, une sensation que l'amour peut parfois nous transporter tellement haut qu'on voudrait simplement arrêter le temps et profiter de chaque seconde. En tout cas, bonne écoute.

Heaven des Bee Gees qui nous emmène à 5h24, que vous soyez seul, en couple, au travail ou tranquillement à la maison, laissez la musique faire son petit miracle. Et on enchaîne avec une chanson pleine d'émotions revisitée par UB40 pour tous ceux qui connaissent. Alors, c'est Dernier Regard et ces mots qu'on n'oublie jamais. Prenez ce moment pour vous, respirez, laissez les souvenirs revenir et surtout gardez dans votre cœur ce qui a été beau, quoi.

0: Et voilà pour cette chanson des UB40, Kiss and Say Goodbye. Pour tout de suite, j'ouvre la lecture de cet invité ici. On nous prie d'annoncer le décès de Monsieur Jean-Alain Abdoul, décès de Monsieur Jean-Alain Abdoul, aussi connu sous le nom de Pet. Il était âgé de 60 ans. C'est un ex-habitant de Campatade. Le convoi mortuaire sortira de son domicile à Campatade en ce samedi 29 août 2026 à 11h30 pour se rendre en l'église Saint-Esprit, à la ferme et de là au cimetière de la localité. La MBC s'associe encore une fois à la douleur de cette famille endeuillée.
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0: Et voyons les nouvelles du temps d'après ce communiqué de la météo pour Rodrigue-Emy à 4h30 en ce samedi 29 août 2026. Situation générale, un avertissement de vent fort et de forte houle est en vigueur à Rodrigue et sera valable jusqu'à 10h lundi 31 août 2026. Le fort anticyclone au sud-ouest des Mascareignes occasionne un temps très venteux et froid sur la région. Prévision pour les prochaines 24 heures, beau temps tôt ce matin, mi-couvert à parfois nuageux par la suite avec des faibles pluies. La température sera inférieure à la moyenne, la maximale sera entre 21 et 23 degrés Celsius et la minimale sera entre 15 et 17 degrés Celsius. Le vent soufflera du sud-est à environ 45 km/h en moyenne avec des rafales de l'ordre de 90 km/h. Il est conseillé au public d'être très prudent face aux débris volants, d'éviter les manœuvres sur les immeubles et autres structures élevées, d'être très prudent en conduisant sur des routes exposées au vent de travers, mer très forte au-delà des récifs avec des houles du sud-ouest de 4 à 6 mètres. Ces houles pourraient provoquer des raz-de-marée, en particulier lors des marées hautes, et pourraient entraîner des inondations côtières dans les zones de basse altitude, surtout à l'ouest et au sud. Il est fortement conseillé aux pêcheurs, aux plaisanciers, au public en général, de ne pas sortir en mer à l'heure des marées hautes et de ne pas s'aventurer sur ces plages. Concernant la pluviométrie, durant les dernières 24 heures à Pointe-Canon, quelques traces de pluie ont été enregistrées. 0,2 mm de pluie enregistrée à Plaine Corail et qui est patatée au fil. Marée haute à 13h33 et demain à 1h41. Marée basse à 7h25 et 19h35. Le coucher du soleil aujourd'hui est prévu pour 17h38 et le lever du soleil à 5h57. À nous guettant Sam, Bill TAPCA pour Rodrigue qui finit tirer Zordi samedi les 29 août 2026, 4h15, grand matin. Un warning d'Ivan Faux et Gros Laoul en Viguel Rodrigue et que les pouvalables jusqu'à 10h. Lundi, les 31 août 2026. Les temps l'ont la mer pendant prochaine 24 heures. Abonnez grand matin. Les temps pour bon, après ça, pour un or, un détil appli qui a fait de temps en temps. Divan pour souffler depuis 6 des environ 45 km/h. Avec bande rafale, des lots de 90 km/h dans l'agon. Et qu'en déo brisant, la mer n'est pas praticable, elle est bien mauvaise. Et que bande gros la houle depuis 6 des qui pour atteindre 4 à 6 mètres de terre. Ban la houla capable aussi atteindre ban la côte, surtout dans l'ouest éclécide, dans l'air marée haute et capable aussi et dans rad marée, ban sorti en déobrisant et que dans ban lagon, il faut m'en déconseiller, il est conseillé pour aussi éviter ban la plage. Marée haute, inertre en 3 dans l'après-midi et

0: mais grand matin, il est 41. Marée basse, c'était à 25 grand matin et que c'était 35 à soir. Voilà pour ma nouvelle étendue d'après Station Météo. Va quoi?
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0: Nous fin arrive 5h32 minutes. Bonjour, bonjour à tous. Voilà. Je vous message d'anniversaire. Si vous connaissez Kenya sur l'Azordi, 82, 83, Mighty, 84, 48, pour vous abonner à MTL. Et nous pensons ce matin à ban détenu à la prison de Porte-la-Gueule. Et aussi, tu ban Godchum qui est on duty ce matin. Bon courage à vous. Et aussi, nous disons bon courage à ban détenu.

Prisonnier avec Alain Ramanissam, Pone Dioncourt-Azaban, détenu à la prison de Pointe-la-Gueule ce matin. Et bonjour à tous, c'est à l'île Rodrigue, l'île Maurice ou ailleurs dans le monde. Cette pays écoute la MBC. Rodrigue FM, oui, c'est le week-end. Prenez le temps. Prenez les temps pour vous respirer, pour vous riez. Vous profitez de bonnes sympathiques choses de la vie, qui vous êtes déjà réveillés, qui vous êtes travaillé, vous êtes prendre votre petit déjeuner, oui, grand matin, parce qu'il y en a, pour sortir bien bonnet, pour aller faire une visite.

l'hôpital, Poil Bazar, entre autres. En tout cas, Rodrigue FM est là pour vous accompagner. Profitez de votre journée. Adi et 15 enfants la côte à 5h37. 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

Et voilà, Diex Enfant la Côte qui rend hommage à Khalil Rodrigue. Et pour tout de suite, je vous lis ce communiqué du Central Electricity Board. Les abonnés de Campintade et de Bétopaz sont avisés

0: que la fourniture d'énergie sera interrompue de 8h30 à 15h le samedi 29 août 2026 en raison des travaux qui seront effectués sur le réseau électrique. D'autre part, les abonnés de Petit Brûlé, Nouvelle Découverte et Bas-Saint-Martin sont avisés que la fourniture d'énergie sera interrompue de 8h30 à 15h. La fourniture sera rétablie sans préavis à l'achèvement des travaux que le CEB qui a pris sa fidèle clientèle affectée par cette coupure de bien vouloir l'excuser pour tout inconvénient. 5h passées de 43 minutes sur les ondes de la MBC Rodrigue FM et passons tout de suite à la page horoscope.
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0: On démarre avec l'horoscope des béliers. Une journée dynamique, vous avez envie d'avancer, de régler ce qui traîne en amour. Une discussion sincère peut rapprocher les cœurs. Pour les taureaux, prenez votre temps. Ce samedi, je vous invite à profiter des plaisirs simples, famille, amis, bonne musique et repos. Pour les gémeaux, votre bonne humeur sera contagieuse. Une rencontre ou un échange pourrait apporter une belle surprise. Pour les cancers, la famille et les émotions occupent une place importante aujourd'hui. Écoutez votre cœur, mais évitez de trop vous inquiéter. Pour les lions, vous avez besoin de briller et vous le pouvez. Faites quelque chose qui vous fait plaisir et assumez pleinement vos envies. Pour les vierges, une journée idéale pour remettre un peu d'ordre dans vos idées et dans votre maison. Côté cœur, soyez moins exigeant envers vous-même et les autres. Pour les balances, l'harmonie est au rendez-vous. Une belle journée pour pardonner, se rapprocher d'une personne ou simplement profiter d'un moment à deux. Bonjour les scorpions, votre intuition est particulièrement forte. Faites confiance à votre instinct, surtout que si quelque chose vous semble différent aujourd'hui. Pour les sagittaires, envie de bouger, de sortir et de changer d'air, suivez cette envie. Une petite escapade pourrait vous faire énormément de bien. Capricorne, vous pensez plutôt déjà à vos responsabilités. Même le week-end, accordez-vous une pause et laissez le travail de côté quelques heures. Pour les Verseaux, une idée originale pourrait vous traverser l'esprit. Notez-la, elle pourrait devenir quelque chose de très intéressant dans les prochains jours. Et on termine avec les Poissons. Sensibilité et romantisme sont au programme. Profitez de cette belle énergie pour exprimer vos sentiments à ceux qui comptent pour vous. Et voilà pour les astres de ce samedi. Bien sûr, on prend tout cela avec le sourire parce que les étoiles peuvent nous inspirer, mais c'est nous qui écrivons notre histoire. Très beau samedi à toutes et à tous. Cinq heures passées de 35 minutes, alors qu'il m'a rien de correct, de sérieux. Vous saluez tout le monde, Dimon, qui ne finit réveillé, qui ne. Vous saluez, ben, bazarier, qui n'a pas depuis bien bonnet. Vous nous capables de gagner les légumes frais, ben, boucher aussi, nous capables de gagner la viande fraîche, ça samedi là. Et que tout le monde, Dimon, qui peut travailler. Bon courage.

Alors, voilà pour ce petit détour à l'île de la Réunion et qui nous passe tout de suite à nos pages éphémérides. En ce 29 août, l'Église catholique célèbre le martyr de Saint Jean-Baptiste, traditionnellement appelé la décollation de Saint Jean-Baptiste. Jean-Baptiste considéré comme, par les chrétiens comme le précurseur de Jésus, dénonça notamment l'union d'Hérode Antipas avec Hérodiale, épouse de son frère. Selon les évangiles, Hérode le fit emprisonner puis décapité à la demande de la fille d'Hérodiade. Cette mémoire liturgique est célébrée chaque 29 août. Et on célèbre aujourd'hui Sainte Sabine. Le 29 août est également associé à Sainte Sabine, martyre chrétienne, traditionnellement située au IIe siècle. Son nom reste particulièrement lié à la basilique Sainte Sabine de Rome, construite sur l'Aventin au 5e siècle.

Et nous guettons un événement marquant du 29 août. Alors, en 1831, le scientifique britannique Michael Faraday découvre l'induction électromagnétique, une découverte fondamentale pour le développement de l'électricité moderne. En 1966, les Beatles donnent leur dernier concert commercial devant un public payant au Candlestick Park de San Francisco. En 1988, Abdul Momand devient le premier Afghan à voyager dans l'espace à bord de Soyouz TM6 vers la station Mir. Et côté anniversaire, le 29 août marque notamment la naissance de Michael Jackson, né en 1958, ainsi que l'actrice Ingrid Bergman, née en 1915. Et une pensée particulière pour toutes les personnes touchées par l'ouragan Katrina qui a frappé la Louisiane le 29 août 2005 et qui a provoqué une catastrophe majeure. Voilà quelques pages de notre histoire pour ce 29 août des découvertes. Alors, parce que chaque date du calendrier raconte quelque chose. Et aujourd'hui, à notre tour, écrivons une belle page de notre histoire. Très beau samedi.

Alors voilà, 5 heures passées de 52 minutes. Yeah. 8 minutes avant 6 heures, que vous pouvez pas suivre le grand journal présenté par Mario Lisette. 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

Et voilà une petite fusion avec musique traditionnelle et moderne, Francis Prosper et Azamanja Liviti. Et que ça donne Médine Rodrigue, m'espérer qui ça a l'ambiance là, il est tout bien réveillé, grand matin là. Direction l'île Maurice, dans l'écoute, tiens, Corentin avec ce morceau. Tranquillité et que monsieur Dieu t'aime la journée tranquille et la journée remplie de bonnes choses. Et ça mot cela pour amener nous vers le grand journal de 6 heures.

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2: Alors voilà, tranquillité avec Tian Corentin pour tout de suite. Me disent en l'annonce à la fois sous le shop pour Maturin. 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Exactement 6 heures. Accueillons tout de suite Mario Lisette pour le grand journal de 6 heures. Bonjour à vous Mario.
3: Merci Christelle, bonjour à vous également. Au sommaire, le Collège de Grande Montagne célèbre ses 25 ans cette année, remise de trophées aux meilleurs élèves et à des employés lors d'une cérémonie hier dans une ambiance de fête. Après 9 mois de formation au Moulin de la Concorde à Port-Louis, sous le Youth Mobility Program, 6 jeunes femmes décrochent leur NC Free en boulangerie. La MBC Rodrigue se modernise, 4 nouvelles caméras et un téléprompteur nouvelle génération installé en studio à Citronelle. Et à l'approche des cérémonies de première communion dans les différentes paroisses de l'île, les artisans s'activent pour confectionner les traditionnels paniers de brioche. Le blanc, l'or et le vert sont particulièrement tendance pour les décorations cette année. Madame, Monsieur, bonjour et bienvenue à l'écoute de ce journal en ce samedi, 25 ans depuis que le Collège de Grande Montagne est autonome et n'est plus une annexe. Ce jubilé d'argent a été célébré dimanche, ce vendredi, au sein de cet établissement. En cette occasion, la Commission de l'éducation a remis un chèque de 50 000 roupies à l'association parents enseignants du Collège de Grande Montagne. Lors de son intervention, l'adjointe chef commissaire Johnson Roussy est notamment revenu sur les travaux de rénovation qui sont en cours où une somme d'environ 12 millions de roupies a été investie par les autorités. L'objectif étant de permettre aux élèves et personnels de travailler dans des meilleures conditions. Christian Lampérine.
4: Un jubilé d'argent célébré dans la joie et la fierté. Depuis 25 ans, le Collège de Grande Montagne a

0: accompagne des générations d'élèves et contribue à leur réussite.
1: Les enfants en grande montagne, ils ont énormément de capacités. C'est eux qui visent métier dans l'étude pour faire fierté de la famille, pour faire fierté de la professeurs et fierté du collège.
0: Pour la direction, cet anniversaire doit également permettre de donner un nouvel élan au collège et de poser des bases encore plus solides pour les années à venir.
2: Cet

0: Les défis à venir sont nombreux.
1: Si nous avons des élèves devant nous, qui nous devons en tant qu'éducateurs, éducatrices, c'est nous besoin élèves, les faire grandir dans tout le sens du terme.
2: Johnson Rusty a réaffirmé l'engagement des autorités envers les établissements secondaires de l'île.
3: Tout collège, Rodrigue, est dans le même potentiel. Nous, politiques, c'est justement traiter tout collège pareil, tout professeur pareil, et bien sûr, donne la même facilité. Donc ici, énorme travaux qu'il finit de faire, au coût récemment de 12 millions de roupies, pour qu'il donne dans notre collège ici, une bonne facilité et un bon moyen.
2: Autre temps fort, la remise des trophées aux membres du personnel présent depuis les débuts du collège, ainsi qu'aux élèves qui se sont distingués durant l'année académique 2025. La célébration s'est achevée dans une ambiance festive au rythme d'une animation musicale.
4: Six jeunes femmes ont maintenant leur NC3, certificat national de niveau 3 en boulangerie. Ces documents leur ont été remis cette semaine au centre Antoinette Prudence pour le développement des ressources humaines à Malabar. Elles ont été formées pendant 9 mois au Moulin de la Concorde à Port-Louis sous le Youth Mobility Programme. Daniel Haïtier.
5: De juin 2024 à avril 2025, elles ont appris à faire le pain et des viennoiseries au Moulin de la Concorde, à Port-Louis. Après cet apprentissage, le document reçu à Malabar fait d'elle des professionnels en boulangerie.
6: Je pensais qu'on fait du pain, ça fait simple, mélanger, diviser, calculer, faire peser le poids, pour nous gagner une forme exacte. Et nous avons pétri, et bien nous n'avons pas de soucis, pour nous gagner beau du pain.
5: L'une des stagiaires a eu l'opportunité d'être sélectionnée pour participer au 10e mondial du pain à Nantes, en France, en octobre 2025.
7: Nous faisons 9e au 22 pays. Pour moi, c'est une expérience unique. Quand c'est des viennoiseries, mon apprendre et ça ne va pas oublier jamais.
5: Durant leur formation, les Rodriguez ont donné le meilleur d'elles-mêmes. Elles ont fait preuve de discipline et de détermination.
8: C'est les pains, ce qu'on fait en Maurice, les pains, c'est les schedule bread comme on dit, mais aussi les pains français, c'est les pains tradition français. Ils ont aussi travaillé chez la viennoiserie, c'est les mêmes viennoiseries que vous pouvez trouver en France. Donc les filles ont travaillé beaucoup, c'est un travail très dur et c'est très appliqué.
9: Vous avez choisi un métier exigeant, un métier qui demande de la rigueur et il faut bien dire de se lever tôt. Mais c'est surtout un métier qui permet de créer, de partager et de construire son avenir.
5: Pour la prochaine étape, les autorités seront encore à vos côtés, promet l'adjoint au chef commissaire et commissaire du développement industriel. Johnson Rusty encourage les jeunes femmes à lancer leurs activités à domicile.
3: Du monde point de coton, parce qu'à avoir une machine, sorti pour maturer, pour gagner un petit pain. Il paraît pour du monde qui dans en famille. Donc c'est pour ça qu'on a envie de promouvoir une boulangerie, une pâtisserie régionale, qui desservit un marché régional.
5: Ces jeunes femmes ont entre 22 et 25 ans. Une seule d'entre elles a déjà commencé à exercer.
4: Conférence de presse hier après-midi de l'OPR, l'organisation du peuple de Rodrigue à Grande-Montagne. Les différents sujets abordés, l'exercice de dragage à Baie du Nord, le transfert des patients à Maurice et l'appareil de CT scan de l'hôpital de Crèvecœur. L'OPR s'inquiète aussi du cas de la jeune Rodriguez portée manquante à Maurice depuis plus d'une semaine. Compte rendu, Daniel Haïtier.
5: La Minority Leader a d'abord exprimé toute la solidarité et la sympathie de l'OPR aux familles Perrine et Milazar à Rochebois, éprouvées par le décès tragique du petit Adriano. Franchette Gaspard-Pierre, lui, a aussi évoqué une opération de dragage à Baie du Nord, menée, selon elle, sans permis.
10: Ce qui nous apprend quand nous faisons la politique dans l'OPR, c'est qui nous bisent là pour dénoncer tout ban injustice qui est par rapport à ban dimoun, qui est par rapport à l'environnement, tout ban abus de pouvoir, nous devons c'est être un rempart contre tout ça là.
5: Jean-Rex Ramdali a fait état des difficultés rencontrées par les patients transférés à Maurice. Il a également parlé du projet e-health qui n'est pas encore complété, du retour des dépouilles de patients décédés à Maurice et du CT scan en panne depuis 2023. Pour sa part, Nour Djarafo s'est attardé sur le cas de la jeune fille envoyée à Maurice pour sa réunion.

0: réhabilitation est portée disparue depuis le 20 août. Elle demande l'ouverture urgente d'une probation home à Rodrigue. L'OPR se dit aussi préoccupé par ce qui est qualifié de guéguerre entre les membres de l'Alliance au pouvoir et la non-tenue de la réunion du Conseil exécutif ce vendredi.
1: Le studio du journal télévisé de la MBC à Rodrigue entre dans une nouvelle phase de modernisation. Alors, de nouveaux équipements, notamment des caméras et un téléprompteur de nouvelle génération, ils sont actuellement installés. Une équipe technique venue de Maurice est en mission dans l'île pour assurer la mise en place, les réglages et les tests du nouveau dispositif. L'objectif, améliorer la qualité de production et les conditions de réalisation du journal télévisé depuis Rodrigue, David Casimir.
2: Dans le studio du journal télévisé à Rodrigue, les techniciens sont à pied d'œuvre. Installation, câblage, paramétrage et essai. Une équipe technique de la MBC venue de Maurice, accompagnée des techniciens locaux, procède à la mise en service de ces nouveaux équipements.
3: Suite à ce service technique qui tient l'année dernière, qui regarde tout l'aspect technique de MBC Rodrigue. Cette année-ci, nous pouvons commencer par une implémentation. Nous pouvons commencer par apprendre un changement dans le studio TV pour être équipé de 4 caméras PTZ dernier cri.
2: Sur le terrain, l'équipe technique effectue les différents réglages afin d'assurer la compatibilité des nouveaux équipements avec l'ensemble de la chaîne de production existante.
4: La qualité des images d'année en année a augmenté. Et ça, c'est une caméra 4K qui fait que nos qualités des images pour augmenter. Et par rapport à ça, AutoCue, la différence avec l'AutoCue qui était là avant, c'est plus large. Il faut faciliter les journalistes qui peuvent présenter le journal.
2: Avec ces nouveaux équipements, le studio de Rodrigue franchit ainsi une nouvelle étape dans sa modernisation. L'objectif, c'est d'offrir aux téléspectateurs une production locale toujours plus fluide et de meilleure qualité.
1: Il est 6h10, l'actualité se poursuit. Un geste de solidarité pour sauver des vies. Petite Butte, Pointe-Vintour, ce samedi 29 août 2026, c'est l'appel lancé aux villageois des régions alentours et le public en général. La Voluntary Blood Donors Association, en collaboration avec la communauté villageoise et la commission de la santé, organise une collecte de sang au centre communautaire de Petite Butte, Pointe-Vintour, de 8h30 à midi. Les organisateurs espèrent récolter une quarantaine de pintes de sang. L'association lance un appel pour que le public se déplace en grand nombre. L'Alliance française de Rodrigue lance les inscriptions pour la reprise des cours de préparation en vue du concours secondaire 2026-2027. Ce sera ce samedi 29 août de 9h à midi au siège de l'Alliance française à Pointe-Canon. Les cours débuteront le samedi 5 septembre. Plus de précisions avec Gaëlle Rosette Gaspard, secrétaire de l'Alliance française de Rodrigue. Elle répond aux questions de Widina Manon.
5: Les cours du secondaire pour l'année 2026 et 2027 approchent à grands pas. Les inscriptions se feront le samedi 29 août de 9h à midi à l'antenne de l'Alliance française de Pointe-Canon. Les cours débuteront le samedi 5 septembre 2026 à l'Alliance française de Pointe-Canon. Les élèves concernés sont les élèves de la grade 7, de la grade 8, de la grade 9, de la grade 10, de la grade 11 et de la grade 12.
1: Et enfin, à l'approche des cérémonies de première communion dans les différentes paroisses de l'île, les artisans s'activent pour confectionner les traditionnels paniers destinés à accueillir les brioches pour la bénédiction, mais aussi pour leur distribution aux proches. Cette année, le blanc, l'or et le vert sont particulièrement tendance pour les décorations. Dans son atelier, la case d'artisanat à Bigarade, Nathaniel Béguet ose cette année la dentelle sur ses paniers en vacquois. Des créations qui mêlent savoir-faire local et accessoires provenant également de l'étranger. On écoute Nathaniel Béguet.
6: Nous faisons un panier en vacquois et c'est nous-mêmes qui faisons un bon panier. Et là, nous décorons, nous bonne décoration, nous prenons plutôt à Maurice. Mais pour cette année aussi, nous avons ajouté une petite touche. Nous avons

0: faire qui ban du monde qui fait ban fleur avec pipe là, pipe cleaner là. Les là, c'est une faire fleur pour moi et une faire avec dentelle et non une faire aussi avec les autres ban matières. Les là, ça peut ajouter une petite touche de plus. Mais aussi panier, nous travaillons qu'on a franchement. Mon maman les fait plutôt le panier, maman plutôt le décoration et en même temps, moi c'est aussi aider pour faire fini.
1: Je vous rappelle les principales informations développées dans ce premier journal du matin. Le Collège de Grande Montagne célèbre ses 25 ans cette année, remise de trophées aux meilleurs élèves et à des employés lors d'une cérémonie hier dans une ambiance de fête. Après 9 mois de formation au Moulin de la Concorde à Port-Louis sous le Youth Mobility Program, 6 jeunes femmes décrochent leur NC Free en boulangerie. La MBC Rodrigue se modernise, 4 nouvelles caméras et un téléprompteur nouvelle génération installé en studio à Citronelle. Et à l'approche des cérémonies de première communion dans les différentes paroisses de l'île, les artisans s'activent pour confectionner les traditionnels paniers de brioche. Le blanc, l'or et le vert sont particulièrement tendance pour les décorations cette année. Et c'est la fin de ce journal. Merci de l'avoir suivi. Je vous retrouve dans un instant pour la page sportive. Restez avec nous.
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0: À 6h, à passer de 15 minutes à l'info, continue sur les ondes de la MBC. Rodrigue FM, accueillons cette fois-ci Mario Lisette pour les infos sport. À vous, Mario.
1: Merci beaucoup, Christelle. Et oui, voilà donc les informations sportives, mesdames et messieurs. Donc après les premières rencontres disputées à Grande-Montagne et à Rivière-Coco, les préliminaires des Jeux Intervillages 2026 se poursuivent aujourd'hui. Le terrain de football de Citro de Nice accueille ce samedi 29 août une nouvelle journée de compétition organisée par la Commission de la Jeunesse et des Sports en collaboration avec la RCSS, Rhodes Council of Social Services. Les différentes équipes de village poursuivront leur parcours avec l'objectif de décrocher leur qualification pour la grande finale prévue le dimanche 20 septembre au stade Jean-Daniel Landry. Les prochains rendez-vous sont fixés au dimanche 30 août au stade Jean-Paul II à la ferme, puis le dimanche 6 septembre sur le terrain de football de Belascar. L'actualité sportive internationale à présent en football anglais. Donc Manchester City a frappé un grand coup vendredi soir, c'était hier soir bien évidemment, en Premier League. Les Citizens se sont imposés 4 buts à 1 sur le terrain de Crystal Palace avec des doublés d'Erling Haaland et de Ryan Cherki. Manchester City signe ainsi une deuxième victoire en 2 matchs et confirme son excellent début de championnat. La Premier League donc se poursuit ce samedi avec plusieurs rencontres très attendues. Liverpool reçoit Nottingham Forest, Bournemouth accueille Everton, et puis tandis que Tottenham affronte Newcastle dans l'une des principales affiches de la journée. Dimanche, les amateurs de football auront encore beaucoup à suivre avec notamment Chelsea contre Brighton, Leeds face à Brentford et Sunderland contre Fulham. Sur la scène européenne, les grands championnats reprennent également le rythme avec plusieurs affiches importantes en Espagne, en Italie, en Allemagne et dans les autres championnats européens. Et puis en tennis, tous les regards se tournent vers New York. L'US Open 2026 débute officiellement demain pour le tableau principal. Le dernier tournoi du Grand Chelem de la saison réunira les meilleurs joueurs et joueuses du monde jusqu'au 13 septembre prochain. Et bien voilà, donc c'était l'actualité sportive. Merci de l'avoir écouté. Merci également à Emmanuel Ravina pour son support à la technique ce matin. Et Pascaline Allais, notre assistante à la réalisation. Et dans un instant, vous allez retrouver Christelle pour la suite.

0: de l'émission sur ODEGAFM et Radio Maurice. Excellente journée à tous et bon week-end. Prochain rendez-vous avec l'actualité, ce sera à 9h.
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3: Et voilà, c'était la page Inforoute avec le constable Perrine. 6h passées de 20 minutes sur les ondes de la MBC Rodrigue FM. Tout juste avant, alors la page Inforoute, Zeti écoute le grand journal et aussi les infos sport présentées par Marie-Lisette Akinuzian. Grand merci. Bonjour, bonjour Zetou, qui manière, mais espérez qu'ils êtes corrects, qu'ils êtes samedi, bien passé, et qui surtout je vais passer un bon moment à l'écoute de la radio. Pensez qu'il finit réveillé, il y en a beaucoup qui finit arrive aux lieux de travail en ce samedi. En tout cas, bon courage et bonne journée. Surtout, restez branchés sur les ondes de la MBC, Rodrigue FM. On sera ensemble jusqu'à 7h pour votre émission Lévé Rodrigue. On a l'écoute à Mario Bot avec ce morceau, Mauvaise Fréquentation. Tout juste après, ce sera vos messages d'anniversaire.

nous passe tout de suite à The Barn Missas, l'anniversaire. Un bon anniversaire à Iris de Palissade de la part de Laetitia, Patricia, Miwel, Adrien et ce parrain JP de Montagne du Sable qui est bien content, Olivia. Bonjour, mon pestuétaine, bon anniversaire à Nuti, tonton adoré, Jean-Marc Perrine de Maurice et qui fête son anniversaire aujourd'hui. Qui bondit toujours des vers la grâce, l'Oli, pour qui tout le temps. 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C'est de la part de ce frère Georges, ce belle-sœur Ancilla, ce ma neveu et nièce, et qui est de la part de Delita, de Rodrigue, qui t'aime beaucoup. Je vous souhaite un très bon anniversaire à mon maman Fifi de Van Gogh qui gagne sur la Zordi de la part de Marie-Claude, Michel-Ange, Wilfried, Chopi, Thomas et genre de. Alors qui embrasse-t-il bien fort? Joie, bonheur, santé à mon marraine Fifi de Van Gogh qui gagne sur la Zordi de la part de Sofiel, Sidney, Christelle, Maëlle, Jamel, Cassie. Kelly et Valérie qui envoient Eliane Corbeil de fleurs et de bisous. Bonjour mon pessuet, bon anniversaire à ma tante Fifi de Van Gogh de la part de Daniela et les enfants de Pointe-au-Sable, Maurice, demeurez bénis, ma tante. Bonjour Christelle et à toute l'équipe de la MBC, joie, bonheur à ma tante Fifi et Christinella de Van Gogh qui gagne cela à Zordi, Eliane Corbeil de fleurs à toi Christinella, qui bondit pour tes histoires, un bon anniversaire de la part de Isis, Mawa, et Adriana de Van Gogh. Bonjour à toute l'équipe du matin. Mopé souhaite un très bon anniversaire à Motifi, Christina Emilia, à ma tante Fifi de Van Gogh, qui gagne cela à Zordi. Et tout le bonheur du monde à toi, ma tante Fifi, qui est Christina de la part de Françoise, et à toute la famille de Van Gogh. Je me souhaite un bon anniversaire à Amour, Marie, Jean-Claude, qui fête 60 ans aujourd'hui. Bonheur, prospérité, santé demandée par So Madame Roda et ce bon enfant et petits-enfants de Roseau. Bon anniversaire à ma grande sœur Elodie Perrine de Montlimon, qui fête ses 25 ans aujourd'hui. Demandée par Elode, sans oublier ce maman Dan, qui embrasse Lee bien fort. Et bon anniversaire à Diosa de Nassola, qui fête l'anniversaire aujourd'hui, demandé par Elode, qui compte en lit bien fort. Et aussi Jamel, qui souhaite un très bon anniversaire à Diosa de Nassola ce matin. Et voilà, vous êtes bon de message, l'anniversaire. Merci de tout qui gagne l'as, Zordi. Me souhaite un très bon anniversaire. Passe un bon la journée.

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3: 6 heures passées de 33 minutes.

0: Tiens, sur les ondes de la MBC Vendée FM, et nous passons tout de suite à nos rubriques de ce matin, présentées par Brunda.
1: Pour vraiment comprendre un parcours et trouver des solutions efficaces, rien ne vaut la force du vécu. Notre prochaine intervenante connaît le combat contre l'addiction pour l'avoir mené et gagné. Aujourd'hui, elle met toute son histoire et son énergie au service de ceux qui se battent encore contre la drogue. Bonjour à tous, bienvenue pour votre rubrique. Écoutons Cindy.
2: Bonjour, au fait, je m'appelle Cindy, j'ai 47 ans, le 28 août. Moi, ce qui me fait envie de partager avec eux, c'est que tout le temps, nous avons du monde à nous, pas consommer. C'est notre drugs, mais pas dire nous kiffer. Moi, aujourd'hui, je suis là pour dire kiffer, pas consommer. Parce que je passe là-dedans, je vis, je me tiens consommateur. Conséquence qui s'est amenée dans ma vie, je perds tout. Moi, nous disons de cette trousse aiguille-là, ou la case qui passe là-dedans, ou maman, ou papa, ou casse, ou le tout. Ou tout, me trouve, et moi, je me perds tout, me l'éducation, je m'arrête à l'école, et arrive à la forme 3, sans ne plus envie à l'école, je suis à retravail, à un camarade, je suis là, envie d'essayer. Moi, c'est pas curiosité, parce qu'il y a vraiment un problème familial. Tiens, mais pas à ce point qui pousse moi à lever un produit. C'était plus curiosité. Prenez une petite chose, je vais vous venir dire où, quand vous dans le collège, ou vous n'avez pas toussé. Pas si prononcé, même ça me la drogue. Là. Mais il paraît comment ça limite. Ou des enfants, pas jouer au bâton, ça limite. Mais il pas connaît les kiffés, on dit, ça n'a pas envie à jouer. Pour connaître les kiffés, on dit, pas jouer au bâton, ça limite. Ou vous expliquez bien, pas jouer au bâton, ça limite, parce qu'il te vous brûler. Mais voilà, pareil comme moi, je dis là, maintenant, je prends le dessus. De sa addiction là, avant, l'étipé 2000 mois, moi, c'est problématique, moi, j'arrive à bout, à terre, net, à bout, comme je dis, ou à bout, pédé au milieu. Moi, j'arrive là. Mais, il paraît que moi, l'alcool, boit un coup, mais si vous boit tous les jours, l'alcool, c'est une drogue, hein, si vous boit tous les jours, mais qui peut arriver. Tous les jours, vous faites ça. Mais c'est pareil. Voilà. Merci.
1: Merci pour votre témoignage, Cindy. Bon courage pour la suite. Chers auditeurs, rendez-vous demain pour une autre rubrique.
0: Et voilà pour la rubrique de ce matin. En ce mois d'août, série de rubriques consacrées au combat contre la drogue. 6h36 minutes. Qui manière. Alors, on espère que vous avez passé un très bon samedi. Ça fait la libon. En tout cas, c'est ce qui Sylvain Kalicharanik nous a appelé. Comment est-ce là? On écoute ensemble.

Alors voilà, ça fait la bon avec Sylvain Kalicharan et Noah. Et nous passons à un nouveau moment consacré à l'actualité des îles de l'océan Indien. À Maurice, la prudence reste de mise sur les littorales. La mer est agitée, les conditions restent difficiles pour les activités en mer. Pêcheurs, plaisanciers et habitants des régions côtières sont invités à suivre les consignes des autorités. À Rodrigues, la situation météorologique fait également l'objet d'une attention particulière. Le vent et l'état de la mer pourraient perturber les déplacements maritimes et certaines activités économiques. La population est appelée à rester vigilante. Direction Madagascar, maintenant, dans la grande île, les questions économiques et sociales continuent de retenir l'attention. Le gouvernement doit notamment faire face aux défis liés au coût de la vie, au développement des infrastructures et à l'amélioration des conditions de vie de la population. Aux Seychelles, le changement climatique reste une priorité. L'archipel poursuit ses efforts pour protéger son environnement et renforcer sa capacité à faire face aux phénomènes météorologiques extrêmes. La protection des océans et des ressources marines demeure également au cœur des préoccupations. Aux Comores, le développement économique et l'amélioration des infrastructures restent parmi les principaux enjeux pour le pays. Les autorités cherchent notamment à renforcer les secteurs de l'énergie, des transports et des services publics. Et dans l'ensemble de la région, les pays de l'océan Indien poursuivent leur coopération, notamment dans les domaines de l'environnement, de la sécurité maritime, du commerce et de la lutte contre les effets du changement climatique. Et exceptionnellement, alors direction Népal, où les recherches se poursuivent après les inondations meurtrières qui ont frappé le nord du pays, notamment dans la région de Rasuwa, près de la frontière avec la Chine. Le bilan s'alourdit. Plus de 470 morts sont désormais recensés au Népal, tandis que plus de 2000 personnes restent portées disparues. Des milliers de militaires et de secouristes sont mobilisés pour retrouver les victimes et venir en aide aux sinistrés. Mais les opérations restent extrêmement difficiles. Une nouvelle menace inquiète les autorités. Un lac formé par des débris et des glissements de terrain pourrait provoquer de nouvelles inondations. Plus de 90 000 personnes ont besoin d'une aide urgente, selon les organisations humanitaires. Le gouvernement népalais renforce les opérations de secours et accepte désormais une aide internationale pour faire face à cette catastrophe. Voilà pour ces quelques nouvelles des îles de l'océan Indien et aussi, exceptionnellement, on a parlé du Népal ce matin. 6 heures passées de 43.

0: minutes. On écoute Taïk juste après, ce sera les annonces et communiqués.
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0: 6h passées de 46 minutes pour tout de suite les annonces et communiquer. On démarre avec un avis de décès. On nous prie d'annoncer le décès de Monsieur Jean-Alain Abdoul, décès de Monsieur Jean-Alain Abdoul, aussi connu sous le nom de Pet. Il était âgé de 60 ans. C'est un ex-habitant de Campintade. Le convoi mortuaire sortira de son domicile à Campintade en ce samedi 29 août 2026 à 11h30 pour se rendre dans l'église Saint-Asprit à la ferme et de là au cimetière de la localité. La MBC présente ses plus vives condoléances à la famille endeuillée.
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0: 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Pour gagner plus d'informations, soit capable de téléphoner au numéro 834-835 ou soit passe dans le bureau artisanat de Banlea Travail. Commission artisanat remercie pour votre participation. Comité Village Petite Butte Pointe Ventoux en collaboration avec la Blood Donors Association puis invite les villageois de alentours pour un don de sang et une journée d'activité. Ce samedi 29 août, 8h grand matin, dans le centre communautaire Petite Butte, au programme pour une activité telle que Seven Aside, Sato Gonflable, Banjo et Danton, ou pour capable aussi manger sur place, pour une mine frire, croquettes, gâteaux piment, et pour une aussi boire poisson gazeuse, de l'eau, jus et encore les autres boissons. Tous les villageois de Jardin Mamzel sont invités à une importante réunion ce dimanche 30 août à 14h au centre communautaire. Votre présence, c'est très nécessaire. Merci. Voluntary Blood Donors Association en collaboration avec Commission de la Santé, Comité Village, Petite Butte, Pointe Ventour, invite tout dimounez alentour. Point don de sang, code centre communautaire, Petite Butte, Pointe Ventoux. Ça, samedi, le 29 août 2026, là, à partir de 8h30 jusqu'à midi. La famille Pierre-Louis, Périne et Spéville, peut remercier ben, le personnel hospitalier et tout le monde qui n'est de zut pendant la maladie et décès. Madame Rosanna Pierre-Louis, qui invite tout proche et Camille pour cela, messe 8 jours l'amour, demain dimanche 30 août 2026, à 7h grand matin, dans la cathédrale Saint-Gabriel. Tout membre Société Soco Mutuelle TAM, invité pour sur l'Assemblée Générale dimanche le 30 août 2026, inattendu dans centre communautaire TAM. Comité Village Nouvelle Découverte à Bassin-Martin invite tous les villageois pour une faire travail volontaire à l'autre accrode et que côte centre aujourd'hui, samedi le 29 août à partir midi et que dimanche, le 30 août, à partir de 9h, grand matin. Communiqué du Central Electricity Board, les abonnés de Campintade et de Bétopaz sont avisés que la fourniture d'énergie sera interrompue de 8h30 à 15h le samedi 29 août 2026 en raison des travaux qui seront effectués sur le réseau électrique. D'autre part, les abonnés de Petit Brûlé, Nouvelle Découverte et de Bassin-Martin sont avisés que la fourniture d'énergie sera interrompue de 8h30 à 15h. La fourniture sera rétablie sans préavis à l'achèvement des travaux. Le CEB, qui a pris sa fidèle clientèle affectée par cette coupure, de bien vouloir l'excuser pour tout inconvénient.
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Et il nous passe sa communiqué de la météo pour Rodrigue, émis à 4h30 en ce samedi 29 août 2026. Situation

0: Général, un avertissement de vent fort et de forte houle est en vigueur à Rodrigues et sera valable jusqu'à 10h lundi, le 31 août 2026. Le fort anticyclone au sud-ouest des Mascareignes occasionne un temps très venteux et froid sur la région. Prévision pour les prochaines 24 heures. Beau temps, tout ce matin, mais couvert à parfois nuageux, par la suite avec des faibles pluies. La température sera inférieure à la moyenne. La maximale sera entre 21 et 23 degrés Celsius et la minimale sera entre 15 et 17 degrés Celsius. Le vent soufflera du sud-est à environ 45 km/h en moyenne avec des rafales de l'ordre de 90 km/h. Il est conseillé au public d'être très prudent face aux débris volants, d'éviter les manœuvres sur les immeubles et autres structures élevées, d'être très prudent en conduisant sur les routes exposées au vent de travers. Mer très forte de la dérécif avec des houles du sud-ouest de 4 à 6 mètres. Ces houles pourraient provoquer des raz-de-marée, en particulier lors des marées hautes, et pourraient entraîner des inondations côtières dans les zones de basse altitude, surtout à l'ouest et au sud. Il est fortement conseillé aux pêcheurs, aux plaisanciers, au public en général, de ne pas sortir en mer et à l'heure des marées hautes, de ne pas s'aventurer sur les plages. La pluviométrie durant les dernières 24 heures, quelques traces de pluie enregistrées à Plaine Corail. 0,2 mm de pluie ont été enregistrées à Plaine Corail et Patatéophile. Marée haute à 13h33 et demain à 1h41. Marée basse à 7h25 et 19h35. Le coucher du soleil aujourd'hui est prévu pour 17h38. Nous guettons stable un PCA pour Rodrigues qui finit tirer aujourd'hui. Samedi le 29 août 2026, 4h15, grand matin. Un warning d'Ivan Faux et Gros Laoul en vigueur à Rodrigues, éclipse valable jusqu'à 10h lundi, le 31 août 2026. Les temps l'eau la mer pendant pour 24h. Bon un grand matin, les temps pour bon. Après ça, pour une heure, il applique. De temps en temps, d'Ivan pour souffler des pistes, c'est environ 45 km/h avec bonne rafale des lourdes 90 km/h. Dans la grand et candéo brisant, la mer n'est pas praticable, elle est bien mauvaise et ban gros la houle depuis sud-ouest qui peut atteindre 4 à 6 mètres de terre. Ban la houle capable aussi atteindre ban la côte, surtout dans l'ouest glissade, dans les marées hautes et capable aussi et dans ras de marée. Ban sorti en déo brisant et que dans ban lagon, fortement déconseillé. Les conseillers pour aussi vite ban la place, marée haute, il est 33 dans l'après-midi et demain, il est 41 grand matin, marée bas. C'était à 25 grand matin et que c'était 35 à soir. Voilà pour ma nouvelle étendue d'après Station Météo. Va quoi, il Maurice.
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0: Et nous allons qui ban un programme de Bouka pour suivre le Rodrigues FM en ce samedi. La programmation du jour avec Brunda.
3: Bonjour, bonjour à tous. Quel plaisir de vous retrouver encore ce samedi pour vous proposer les émissions qui sont capables d'écouter aujourd'hui Lola MBC Rodrigues FM. Vous m'espérez également que c'est une férenne. Bon réveil avec l'équipe du matin. Dès 7h, juste après les infos en direct de l'île Maurice, l'équipe de la MBC Rodrigues FM et l'équipe de Côte Mammouth donnent rendez-vous à Port-Mathurin.

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2: Bonjour, belle matinée de samedi, il est 7h. Le grand journal en ce samedi matin, Ginny Yalapa, bonjour.
3: Bonjour Elvis, bonjour à tous.
2: Les titres.
3: Fort anticyclone au sud-ouest des Mascareignes, un avertissement de vent fort et de fort houle en vigueur à Maurice, avec des conditions venteuses et froides attendues jusqu'au début de la semaine. Dossier Chagos, Maurice compte profiter de l'Assemblée générale des Nations unies pour accentuer la pression sur le Royaume-Uni et faire avancer sa revendication de souveraineté sur l'archipel. Le rapport de Statistics Mauritius sur le commerce extérieur révèle que le déficit commercial de Maurice a grimpé de 48% au deuxième trimestre pour atteindre 67,5 milliards de roupies. Et au Nigeria, des bandits attaquent des familles indemnisées après un naufrage dans l'état de Sokoto. Bon samedi à tous et merci de nous rejoindre pour cette édition. Un avertissement de vent fort et de forte houle est en vigueur à Maurice et sera valable jusqu'à 10h ce lundi 31 août. Le fort anticyclone au sud-ouest des Mascareignes occasionne un temps très venteux et froid sur notre région. Le temps sera ainsi mi-couvert à nuageux avec de faibles pluies principalement à l'est, au sud et sur les hauteurs. Ces conditions devraient persister jusqu'au début de la semaine. Les détails avec le prévisionnel. Visionniste Mounir Chamtani.
4: On a un anticyclone, un fort anticyclone même qui peut évoluer au sud-ouest des Mascareignes. Donc déjà qu'on a trouvé le temps les plutôt venteux. Donc on a aussi un avertissement de vent fort qui est en vigueur à l'île Maurice. Et l'avertissement est valable jusqu'à lundi à 10h. Et donc les conseillers pour être très prudents, c'est à cause de rafale qui nous capable et qui capable arrive jusqu'à 90 km par heure dans certains endroits. Et on a aussi un avertissement de forte houle, de la gros la houle qui peut influencer l'état de la mer dans les parages des Mascareignes. Donc, ben la houle de 4 à 6 mètres, qui est capable même d'atteindre la côte, surtout dans la région du sud et de l'ouest, et capable même de faire ras de marée. Donc, il est conseillé pour ne pas sortir en mer, et aussi pour éviter aventurer de l'eau de la plage là, surtout dans le domaine de marée haute. Et sinon, ça, en termes de temps même, donc ce sera de la pluie pour le moment, ben la pluie qui n'est pas pour beaucoup en termes d'intensité, mais toujours parfois, ben, je peux traverser dans les alizés de l'anticyclone, et ça pour donner quelques pluies, et surtout à l'est, au sud et sur les hauteurs. Nous pouvons sous l'effet de l'anticyclone jusqu'à au moins en début de semaine, donc nous portons toujours de la pluie à ce moment-là, surtout le banc de versant au vent et sur les hauteurs de l'île. Mais le banc de secteur de l'ouest et du nord aussi, donc pour le moment nous pouvons quand même banc de verser de soleil.
3: Vous l'avez entendu, il est fortement conseillé aux pêcheurs, aux plaisanciers et au public en général de ne pas sortir en mer, mais aussi d'être très prudent en conduisant sur des routes exposées au vent de travers. Ne cédez pas, Diego Garcia. Ces 5 mots publiés par Donald Trump sur son réseau

Chauve Social en février dernier aurait changé la donne dans le dossier Chagos, parce que cette publication s'en est suivie en avril, un temps d'arrêt dans la reconnaissance de la souveraineté mauricienne sur cet archipel. Le Royaume-Uni, alors encore sous l'administration Stormer, mettant tout simplement de côté le projet de loi au Parlement. Fin août, l'accord signé en 2025 n'a

0: l'Assemblée générale des Nations Unies, prévue en septembre, pour faire avancer le dossier et faire pression sur l'actuel Premier ministre Andy Bowman pour qu'il donne suite à l'accord. Pranab Biyari, nous avons également une indication que la revendication mauricienne avance dans ce sens.
1: Oui, c'est ce qu'on peut déduire des propos du ministre des Affaires étrangères, Ritesh Ramphol, au micro de RME vendredi dans la matinale.
2: Maintenant là, le UNG qui peut venir, l'Assemblée générale des Nations Unies, en septembre, qui peut venir, nous attend, nous guetter un petit coup.
1: Mais on attend tout de même la rentrée parlementaire au palais de Westminster et la rencontre prévue entre les dirigeants britanniques et américains en marge de l'Assemblée générale de l'ONU.
2: Le Pertane qui... à la rentrée du Parlement britannique, qui le dossier de Chagos est ratifié. Parce que jusqu'à présent, les Britanniques finissent toujours dire qu'ils ont parlé de l'avant avec ratification. Là, j'attends des nouvelles, j'attends que le Premier ministre britannique finisse dire qu'il va rencontrer le président Trump ce prochain voyage et espérer que le dossier de Chagos pour figure le haut l'agenda du Premier ministre.
1: Selon The Telegraph, Maurice pourrait profiter de ce sommet pour demander que le Royaume-Uni fasse l'objet de sanctions, ce qui pourrait compliquer l'exploitation de la base militaire de Diego Garcia. La délégation mauricienne pourrait également demander une résolution de l'ONU qualifiant d'illégale l'occupation persistante des îles par le Royaume-Uni ou encore renvoyer la question devant la Cour internationale de justice. Mais en attendant tout dénouement, un porte-parole du ministère britannique des Affaires étrangères indiquait au journal que le maintien du contrôle opérationnel et de la sécurité à long terme de Diego Garcia constitue le fondement même de l'accord entre le Royaume-Uni et Maurice.
0: Autre chose à présent, le Conseil des ministres réuni hier a pris note de la participation du Premier ministre au 46e sommet de la SADC qui s'est tenu récemment à Durban en Afrique du Sud. Le docteur Navin Ramgoolam a réaffirmé l'engagement de Maurice en faveur de l'intégration régionale et du renforcement de la coopération avec les pays membres. Face aux tensions géopolitiques, aux défis économiques et aux changements climatiques, il a appelé à une plus grande résilience régionale, misant notamment sur l'industrialisation verte et l'intelligente, le développement des chaînes de valeur régionales et la connectivité numérique. Le Premier ministre a également proposé la création d'un Digital Embassy Village et plaidé pour une coopération accrue autour de l'économie bleue. Le chef du gouvernement a par ailleurs indiqué que Maurice poursuivra ses discussions avec la SADC concernant son retrait annoncé du pacte de défense mutuelle. Je vous disais au sommaire, alors que Maurice vient justement de sécuriser avec l'Inde son approvisionnement en carburant pour les 5 prochaines années, les derniers chiffres du commerce extérieur montrent le poids de la facture énergétique sur les importations du pays. Au deuxième trimestre, le déficit commercial s'est creusé de près de la moitié. Chaline Irbonne nous fait le point.
3: En effet, selon les données publiées ce mercredi par Statistics Mauritius dans son bulletin Economic and Social Indicators consacré au commerce extérieur, le déficit commercial atteint 67,5 milliards de roupies entre avril et juin contre 45,6 milliards de roupies au premier trimestre, soit une hausse de 48,1% en 3 mois et de 26% sur un an. La principale pression vient des importations qui bondissent de 36,4% sur le trimestre à 96,4 milliards de roupies. Et parmi elles, les combustibles, minéraux, lubrifiants et produits connexes enregistrent une hausse de 71,5% sur un an. Face à cela, les exportations progressent moins rapidement, 28,9 milliards de roupies au deuxième trimestre, soit 4,3% de plus qu'un an plus tôt. Sur les 6 premiers mois de l'année, Maurice affiche ainsi un déficit commercial de 113,1 milliards de roupies en hausse de 12,5% sur un an. Et malgré cette détérioration au deuxième trimestre, Statistics Mauritius maintient sa prévision d'un déficit annuel d'environ 215 milliards de roupies. Des chiffres qui prennent une résonance particulière alors que le pays cherche justement à sécuriser ses approvisionnements énergétiques dans un contexte international toujours marqué par la volatilité des prix du pétrole et les tensions sur les routes maritimes.
0: et interrogé sur l'explosion du déficit commercial au deuxième trimestre 2026, Manisha Dokoni pointe d'abord un chiffre de fond. Maurice importe plus de 80% de ce qu'elle consomme, le carburant en fait partie et la récente hausse de son prix alourdit directement la facture des importations. Mais selon elle, une partie de ce que Maurice importe pourrait être produite localement. Elle cible en particulier le secteur touristique, un secteur qui rapporte des devises mais qui dans le même temps génère une dépense importante en

0: importation pour Manisha Dokoni. Un ajustement structurel s'impose donc. Elle souligne également que le problème ne se limite pas aux importations. Les exportations mauriciennes sont elles aussi en difficulté. Manisha Dokoni est au micro de Shailene Herbon.
1: S'il y a des ajustements structurels à faire, il faudrait considérer, ce serait comment faire en sorte que tous les secteurs à Maurice, incluant notre consommation locale, puissent se faire à travers la production locale aussi. La deuxième chose, quand on voit le déficit commercial, c'est aussi par rapport à l'exportation. Notre exportation, malheureusement, souffre aujourd'hui et ça a un impact sur l'overall déficit. Donc, ça fait que le déficit commercial s'élargit et tout cela faudrait qu'on revoie en tout que tous ces différents facteurs ont aussi un impact sur la valeur de la roupie sur le long terme aussi.
0: C'était l'économiste Manisha Dokoni au micro de Shailene Herbon. À l'étranger, au Nigeria, au moins 5 personnes ont été tuées et plusieurs autres kidnappées lors de l'attaque de 2 villages de l'état de Sokoto dans le nord-ouest du pays. Des bandits sont pris aux familles de victimes d'un accident de bateau survenu jeudi dernier, au cours duquel 65 personnes ont perdu la vie. Le gouvernement de l'état avait indemniser les familles, ce qui aurait attisé la convoitise des criminels. Les forces de sécurité sont rapidement intervenues et ont mis en fuite les ravisseurs. Et voilà ce qui referme cette édition. Merci d'être des nôtres. Merci également à Kapil à la réalisation et à Abby à la technique. Je vous retrouve à 8h pour votre prochain bulletin d'information.
2: Merci, c'était le journal de Jenny Yalapa ce matin.
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2: Bonjour tout le monde, 7h11, comment allez-vous en ce samedi glacial, surtout sur certaines régions en hauteur? Oui, il fait froid, attention au vent surtout. Hein. Donc là, si vous sortez, si vous allez faire un petit peu de vélo, soyez prudents avec des vents de travers, ça peut déranger sur la route évidemment. Donc prudence les amis, on vous accompagne avec de la bonne musique. Vous le savez, on est samedi matin, on va démarrer tranquille. Et avec bien sûr un bon petit Scorpion, ça vous dit? Voilà, un petit réveil en douceur, ça fait du bien. Prenez un bon petit café chaud et puis vous nous écoutez, que ce soit en voiture là en ce moment ou au travail aussi. Ou encore à la maison. Belle matinée, bon week-end sur RMA.

0: Quel tube ? Scorpion, bien sûr, Always Somewhere. Allez, on a quelques secondes de pub. Et juste après, on va en revenir justement s'il y a de nouvelles du temps ce matin.
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0: Les nouvelles du temps, vous l'aurez compris, constaté, donc on parle de fond froid, il fait froid, effectivement, anticyclone, au programme de ce week-end. Mounir Chamtali du Météo Maurice, bonjour.
6: Oui, bonjour, bonjour à tous.
0: Alors justement, nous pouvons faire frais, donc comment vous initiez de notre communiqué, Monsieur Chamtali, donc forcément anticyclone et attention, forte houle également ce week-end.
6: Bien sûr, donc c'est ça les infos pertinentes que vous m'avez mentionné. Donc déjà, il y en a un fort anticyclone en fait qui est au sud des Mascareignes, au sud-ouest des Mascareignes, excusez-moi. Donc ça lui peut faire justement, comme vous m'avez mentionné, les temps assez froids et venteux aussi. Donc ça c'est pour Maurice et Rodrigue, les deux en même temps. Donc en termes du temps même, ce sera un temps typiquement hivernal avec la pluie par moment. Et en termes de température, nous prenons une température qui est inférieure à la moyenne par environ 2 degrés Celsius. Donc, une température qui est plus bas qu'une ambition gagnée pour ce l'époque-là en général. Donc, pour l'île Maurice, la maximale pour entre 17 allant jusqu'à 25 degrés Celsius dans la capitale. Et en termes de minimale, nous capables d'atteindre une minimale qui est capable de descendre jusqu'à 13 degrés Celsius pour l'île Maurice sur les hauteurs durant la nuit. Et à l'île Rodrigue, les maximales seront entre 21 et 23 degrés Celsius et minimales entre 15 et 17 degrés Celsius. En termes de vent, donc, il y a un avertissement de vent fort aussi qui est en vigueur jusqu'à lundi 10h. Donc, pour Maurice et Rodrigue aussi, donc ce sera un vent du sud-est et environ 45 km par heure en moyenne. Et bien, une rafale qui est capable d'arriver jusqu'à 90 km par heure. Donc, les conseillers publics à Maurice et à Rodrigue, donc pour être très prudents.

0: à cause de des bruits volants. Et pour éviter de manœuvre le bâtiment, et les autres structures en hauteur. Et aussi pour être très prudent sur les routes en raison de vent de travers qui nous capable de gagner par moment dans certains endroits. Et du côté de la mer, alors la mer mauvaise aussi. Il y a un avertissement de forte houle aussi qui est en vigueur toujours jusqu'à 10h lundi. Donc, pour la man la houle qui peut influencer l'état de la mer au courant de ce week-end. Man gros la houle même, en fait, de 4 à 6 mètres en hauteur. Donc, ça man la houle là, je suis capable même provoquer un raz-de-marée, surtout dans le domaine de marée haute et sud du domaine de région de l'ouest et du sud de Maurice et de Rodrigue. Donc, ça, à ce moment-là, est capable d'entraîner une inondation côtière. Donc, il est fortement conseillé aux pêcheurs, aux plaisanciers et le public en général pour pas sortir en mer du tout même et aussi aller devant marée haute, surtout pour pas aventurer les autres. L'eau, ça bat la plage de Savannah Secteur, donc de l'ouest et du sud de l'île. Et du côté d'Agalega maintenant. Alors, Agalega, il y a un avertissement de forte houle aussi qui est en vigueur. Et donc, la mer à Agalega, elle est déjà mauvaise avec la houle du secteur sud. Mais graduellement, ça va la houle, je pense, similaire avec ce qui nous peut atteindre pour Maurice et Rodrigue. Donc, 4 à 6 mètres durant la nuit. Donc, même conseil qui est appliqué pour Agalega aussi. La mer est bien mauvaise. Donc, évite de sortir en mer. Et il y a une possibilité de raz-de-marée aussi à Agalega. Donc, que ça va la houle, elle est capable d'atteindre la plage. Et donc, surtout aller de marée haute. En termes de temps, même pour Agalega, ce sera en général mi couvert. Quelques averses occasionnelles seulement pour Agalega. En termes de température, la maximale pour environ 28 degrés Celsius, la minimale pour environ 23 degrés Celsius. Et le vent, il peut souffler du sud-est de 30 à 40 km par heure à Agalega, donc plutôt venteux là-bas aussi. Et sinon, ça, un petit aperçu du temps pour demain dimanche. Donc, toujours, comme je viens de mentionner, la mer et le vent, ça sera similaire. Mais en termes de temps, nous attendons que demain, ce sera un petit peu plus la grisaille. Donc, prenez un petit peu plus de la pluie pour demain, surtout sur les hauteurs à l'est et au sud de l'île. Donc, voilà un petit peu en ce qui concerne le temps. Merci, bonne journée, bon week-end à tous.
1: Monia Chantali et Météo Maurice, merci. Voilà donc à retenir ce week-end. Froid, grisaille, beaucoup plus prononcé demain. Et attention, la mer est mauvaise, donc avec des houles surtout. Donc, pas de sortie en mer, pas de sortie du tout. Restez bien au chaud chez vous, tranquille et écoutez la radio. Il n'y a rien de mieux.
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1: Et surtout, écoutez de la bonne musique, avec ces quelques notes de musique, justement. Voici Gilbert Montagnier. Bonjour.

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1: À 7h25, quelques avis de décès. Le décès de Madame Fanoumati Ramessa Sampat, Madame Fanoumati Ramessa Sampat, née Ramessa, aussi connue sous le nom de Chaya, âgée de 54 ans. Le convoi s'attira chez son époux, Satish Sampat, à la rue Louis Rochecoute à Kerpip, ce samedi matin à 9h30, pour se rendre à l'incinérateur de Bigara. Le décès de M. Louis Hemsley Lagarde. M. Louis Hemsley Lagarde, né Bertha, ou plutôt aussi connu sous le nom de Bertha, âgé de 62 ans, le convoi s'attira chez son fils, Louis Julien Lagarde, à Débarcadère à Trou-de-Douce, ce samedi à 10h, pour se rendre à l'église Notre-Dame du Bon Secours à Trou-de-Douce et de là au cimetière de Trou-de-Douce. Le décès de Madame Marie Huguette Cindy Nankou. Madame Marie Huguette Cindy Nankou, née Derby, aussi connue sous le nom de Huguette, ex-habitante de l'avenue Mère Teresa à Rochebrune, décédée à l'âge de 55 ans. Le convoi sortira du centre funéraire de Camp-le-Vieux ce samedi à 10h30 pour se rendre à l'église Sainte-Odile à Camp-le-Vieux et de là au cimetière Saint-Georges-les-Salines. Décès de M. Michel Serge Moutou. M. Michel Serge Moutou, âgé de 88 ans, le convoi sortira chez son épouse, Géraldine Moutou, au numéro E1, Sugar Industry Labour Welfare Fund Housing Estate, à Cité Olivia, ce samedi à 13h, pour se rendre à l'église Sainte-Thérèse de l'Enfant Jésus à Olivia, et de là au cimetière de Trois-Îlots à Olivia. Décès de M. Hugues Grégoire. M. Hugues Grégoire, aussi connu sous le nom de Edmond, âgé de 78 ans, le convoi sortira chez sa fille, Marie Elvira Kelly Kawal, à la rue Hollandais à Palmar, ce samedi à 13h30, pour se rendre à l'église Saint-Dominique à Quatre Cocos et de là au cimetière de Trou-de-Douce. Et le décès de Madame Achai Achuen. Madame Achai Achuen, née Cheng Teng, aussi connue sous le nom de Thérèse, ex-habitante de la rue Volsipounier à Port-Louis, âgée de 98 ans, le convoi sortira de la chapelle ardente de Mourat à la route royale à Petite-Rivière, demain dimanche 30 août à 10h15 pour se rendre à la cathédrale Saint-Louis à Port-Louis et de là au cimetière Saint-Georges-les-Salines. À toutes ces familles endeuillées, la MBC présente ses sincères condoléances.
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0: Elton John, Sacrifice. Eh oui, on se réveille tôt le matin, on se sacrifie, on va travailler. Courage, surtout dans le froid, pour ceux qui vont bosser. En ce samedi matin, c'est à 32, à venir à quelques communiqués du CEB. Bonjour, bienvenue sur RM1 en ce samedi.
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0: Quelques communiqués du CEB. Le CEB avise les abonnés de Curepipe habitant dans les rues et périmètres des rues suivantes. Une partie de la rue Le Clésio, la rue Higginson, la rue Azarissing et les ruelles avoisinantes. Que la fourniture d'énergie sera interrompue ce samedi 29 août, donc aujourd'hui, de 8h30 à 16h, 8h30 à 16h, en raison des travaux d'entretien qui seront effectués, vous le savez, sur le réseau électrique. Et toujours pour ces mêmes raisons, le CEB avise cette fois les abonnés de Bois Chéri, de Grand Bois, Le Grand Road et NHDC Grand Bois que la fourniture d'énergie sera interrompue demain, donc demain dimanche 30 août, de 9h à 15h, 9h à 15h, et puis notre communiqué toujours pour les raisons des travaux, où le CEB avise cette fois les abonnés de Forest Side, habitant dans les rues et périmètres suivantes, résidence Saint-Luc, impasse Beau.

Aure et les Ruelles avoisinantes que la fourniture d'énergie sera interrompue. Demain dimanche 30 août de 8h30 à midi. Demain dimanche de 8h30 à midi. Et enfin, le CEB avise les abonnés de Forest Side, habitant dans les rues et périmètres suivantes, une partie de Bourlaine et les ruelles avoisinantes, que la fourniture d'énergie sera interrompue demain dimanche 30 août de 10h à 14h. De 10h à 14h, toujours pour des raisons de travaux d'entretien qui seront effectués sur le réseau électrique. Dans tous ces cas, vous le savez aussi que la fourniture sera rétablie sans préavis. À l'achèvement des travaux, le CEB s'excuse auprès de tous ceux affectés par ces coupures et les prix de bien vouloir prendre les dispositions nécessaires. Voilà pour ces quelques communiqués du CEB aujourd'hui. Allez, 7h35, ça y est, vous êtes réveillé? Un bon petit pain grillé avec un bon petit café? C'est offert par Désiré François, c'est pour vous ce matin. Bonjour, bienvenue sur RMA.

Ben voilà. Vous êtes bien servi ce matin. Tranquille. Bon petit du pain grillé, fun d'hiver. Hein. Ça, tu l'as bien fait tomber dehors. Ça, tu ferais bien faire là. Top. Michel Sardou, chanteur de jazz. 7h39. Et arrive aussi votre horoscope en ce samedi. J'ai qu'à dire un bon petit Big Mountain. Il y a Pierre Bachelet également qui se prépare. Laura Pausini, que des tubes. Vous accompagner en ce samedi matin. Bonjour. Bon réveil. Bon week-end.

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1: Allez, l'horoscope pour vous en ce samedi. D'abord, je souhaite quand même aujourd'hui à toutes les Sabines là, qui nous écoutent ce matin. C'est votre fête aujourd'hui, les Sabines. Profitez-en, bonne fête à vous. Il y a aussi la fête des Sabrina aujourd'hui. Allez, un petit coup d'œil sur votre horoscope justement. Pour les béliers, avec ce vent, vous avez envie de bouger, mais pas forcément de courir. Profitez du week-end pour ralentir un petit peu. Côté cœur, une conversation sincère pourrait réchauffer l'ambiance. Les taureaux, le froid appelle le confort. Une maison chaleureuse, un bon petit repas et des personnes que vous appréciez. Donc aujourd'hui, inutile d'en faire trop. Votre bonheur se trouve dans les choses simples, les taureaux. Les gémeaux, le vent souffle et vos idées aussi. Vous risquez d'avoir 1000 projets en tête. Choisissez-en un ou deux. Voilà, et profitez du week-end sans vous disperser. Les cancers, vous avez besoin d'un petit peu de câlin aujourd'hui? Tiens, écoutez, bon allez, un moment tranquille en famille ou avec quelqu'un qui compte pourrait vous faire énormément de bien, les cancers. Les lions, même si le temps est frisqué, votre énergie reste bien présente. Une sortie pourrait même vous faire du bien, mais évitez de vouloir tout organiser pour tout le monde, les lions. Les vierges, vous avez peut-être prévu un programme bien précis et le vent pourrait vous obliger à improviser. Et si, pour une fois, vous laissiez simplement les choses venir, les vierges? Et les balances, une belle journée pour les échanges et les retrouvailles. Si le vent souffle dehors, cherchez plutôt la chaleur à l'intérieur, surtout auprès d'une personne qui vous fait sourire. Les scorpions, vous avez besoin de mouvement et de changement d'air. Profitez de ce samedi pour sortir de la routine, mais sans prendre de décision sur un coup de

peut-être. Les Sagittaires, le week-end vous donne des envies d'évasion, même sans partir loin. Changez de décor, découvrez quelque chose et laissez-vous surprendre. Les Capricornes, vous pensez déjà à la semaine prochaine? Stop! Aujourd'hui, vous avez le droit de poser votre cerveau professionnel et de profiter du week-end. Un peu de repos ne fait jamais de mal. Les Verseaux, le vent vous ressemble, libre et imprévisible. Une rencontre, une invitation ou un changement de programme pourrait finalement rendre votre journée beaucoup plus intéressante que prévu. Enfin, les Poissons, ambiance douce et rêveuse pour vous. Avec le froid et le vent, vous pourriez avoir envie de rester dans votre bulle. Faites-le. N'hésitez pas, mais n'oubliez pas de partager un petit peu de cette douceur avec ceux que vous aimez. Voilà pour votre horoscope, donc conseil général pour tout le monde en ce week-end avec le temps et les températures plus fraîches. Pensez surtout à bien vous couvrir, oui. Restez prudents sur les routes et surtout, profitez de votre week-end sans trop vous mettre à la pression. Voilà les amis, votre horoscope aujourd'hui. 8h-10, pour patienter jusqu'au prochain point info de la rédaction, j'ai pour vous Pierre Bachelet et Laura Pausini qui arrivent. Bonjour.

Pierre Bachelet, 90 ans, 7h54. Laura Pausini arrive également. J'ai calé pour vous Corneille. Ensemble, ils chantent avec Vita. C'est tout nouveau. Bienvenue sur votre radio.

0: ensemble. On est ensemble jusqu'à 10h. Restez avec nous à suivre le journal.
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0: Il est 8h.

0: Jenny Yalapa pour les infos, bonjour.
1: Bonjour Elvis, bonjour à tous.
0: Les titres.
1: Fort anticyclone au sud-ouest des Mascareignes, un avertissement de vent fort et de fortes houles en vigueur à Maurice avec des conditions venteuses et froides attendues jusqu'au début de la semaine. Dossier Chagos, Maurice compte profiter de l'Assemblée générale des Nations Unies pour accentuer la pression sur le Royaume-Uni et faire avancer sa revendication de souveraineté sur l'archipel. Le rapport de Statistics Mauritius sur le commerce extérieur révèle que le déficit commercial de Maurice a grimpé de 48% au deuxième trimestre pour atteindre 67,5 milliards de roupies. Et au Nigeria, des bandits attaquent des familles indemnisées après un naufrage dans l'état de Sokoto. Bon samedi à tous et merci de nous rejoindre pour cette édition. Un avertissement de vent fort et de fortes houles est en vigueur à Maurice et sera valable jusqu'à 10h ce lundi 31 août. Le fort anticyclone au sud-ouest des Mascareignes occasionne un temps très venteux et froid sur notre région. Le temps sera ainsi mi-couvert à nuageux avec de faibles pluies principalement à l'est, au sud et sur les hauteurs. Ces conditions devraient persister jusqu'au début de la semaine. Les détails avec le prévisionniste Mounir Chamtadi.
2: On a un anticyclone, un fort anticyclone même qui peut évoluer au sud-ouest des Mascareignes. Donc déjà qu'on a trouvé le temps est plutôt venteux. Donc on a aussi un avertissement de vent fort qui est en vigueur à l'île Maurice. Et l'avertissement est valable jusqu'à lundi à 10h. Et donc les conseillers pour être très prudents, surtout à cause de bonnes rafales qui nous cavavent et qui cavavent arrive jusqu'à 90 km pour heure dans certains endroits. Et on a aussi un avertissement de forte houle, de la houle qui peut influencer l'état de la mer dans les parages des Mascareignes. Donc, la houle de 4 à 6 mètres qui est capable même d'atteindre la côte, surtout dans la région du sud et de l'ouest, et capable même de faire de marée. Donc, il est conseillé pour ne pas sortir en mer et aussi pour éviter aventurer de la plage là, surtout dans le domaine de marée haute. Et sinon, ça en termes de temps même, donc ce sera de la pluie pour le moment, la pluie qui n'est pas pour beaucoup en termes d'intensité. Mais toujours, parfois, je peux traverser dans les alizés de l'anticyclone, et ça pour donner quelques pluies. Et surtout à l'est, au sud et sur les hauteurs. Vous sous l'effet de l'anticyclone jusqu'à au moins en début de semaine. Donc, nous portons toujours de la pluie à ce moment-là, surtout le bas de versant au vent et sur les hauteurs de l'île. Mais dans le secteur de l'ouest et du nord aussi, donc pour le moment, nous pouvons quand même bas de baisser de soleil.
1: Vous l'avez entendu, il est fortement conseillé aux pêcheurs, aux plaisanciers et au public en général de ne pas sortir en mer, mais aussi d'être très prudent en conduisant sur des routes exposées au vent de travers. Ne cédez pas, Diego Garcia. Ces 5 mots publiés par Donald Trump sur son réseau Truth Social en février dernier auraient changé la donne dans le dossier Chagos. Parce que cette publication s'en est suivie en avril, un temps d'arrêt dans la reconnaissance de la souveraineté mauricienne sur cet archipel. Le Royaume-Uni, alors encore sous l'administration Starmer, mettant tout simplement de côté le projet de loi au Parlement. Fin août, l'accord signé en 2025 n'a toujours pas été ratifié, mais Maurice entend désormais relancer la pression selon deux sources gouvernementales citées par

0: Le journal britannique The Telegraph, hier, Maurice compte profiter de l'Assemblée générale des Nations unies prévue en septembre pour faire avancer le dossier et faire pression sur l'actuel Premier ministre Andy Bowman pour qu'il donne suite à l'accord. Pranav Bihari, nous avons également une indication que la revendication mauricienne avance dans ce sens.
1: Oui, c'est ce qu'on peut déduire des

0: étrangères, Ritesh Ramphol au micro de RME vendredi dans la matinale.
1: Il y en a là le UNG qui peut venir, l'Assemblée générale des Nations unies en septembre, qui peut venir nous attendre, nous guetter un petit coup.
0: Mais on attend tout de même la rentrée parlementaire au palais de Westminster et la rencontre prévue entre les dirigeants britanniques et américains en marge de l'Assemblée générale de l'ONU.
1: Lupertan qui, à la rentrée du Parlement britannique, qui le dossier de Chagos est ratifié. Parce que jusqu'à présent, les Britanniques finissent toujours dire qu'ils ont parlé de l'avant avec ratification. Là, attendre des nouvelles, attendre que le Premier ministre britannique finisse dire qu'il n'est pas rencontré le président Trump pour son prochain voyage et espérer que le dossier de Chagos pour figure le haut l'agenda du Premier ministre.
0: Selon The Telegraph, Maurice pourrait profiter de ce sommet pour demander que le Royaume-Uni fasse l'objet de sanctions, ce qui pourrait compliquer l'exploitation de la base militaire de Diego Garcia. La délégation mauricienne pourrait également demander une résolution de l'ONU qualifiant d'illégale l'occupation persistante des îles par le Royaume-Uni ou encore renvoyer la question devant la Cour internationale de justice. Mais en attendant tout dénouement, un porte-parole du ministère britannique des Affaires étrangères indiquait au journal que le maintien du contrôle opérationnel et de la sécurité à long terme de Diego Garcia constitue le fondement même de l'accord entre le Royaume-Uni et Maurice.
2: Autre chose à présent, le Conseil des ministres réuni hier a pris note de la participation du Premier ministre au 46e sommet de la SADC qui s'est tenu récemment à Durban en Afrique du Sud. Le docteur Navin Ramgoolam a réaffirmé l'engagement de Maurice en faveur de l'intégration régionale et du renforcement de la coopération avec les pays membres. Face aux tensions géopolitiques, aux défis économiques et aux changements climatiques, il a appelé à une plus grande résilience régionale, misant notamment sur l'industrialisation verte et intelligente, le développement des chaînes de valeur régionales et la connectivité numérique. Le Premier ministre a également proposé la création d'un Digital Embassy Village et plaidé pour une coopération accrue autour de l'économie bleue. Le chef du gouvernement a par ailleurs indiqué que Maurice poursuivra ses discussions avec la SADC concernant son retrait annoncé du pacte de défense mutuelle. Je vous disais au sommaire, alors que Maurice vient justement de sécuriser avec l'Inde son approvisionnement en carburant pour les 5 prochaines années, les derniers chiffres du commerce extérieur montrent le poids de la facture énergétique sur les importations du pays. Au deuxième trimestre, le déficit commercial s'est creusé de près de la moitié. Shadine Irbon nous fait le point.
3: En effet, selon les données publiées ce mercredi par Statistics Mauritius dans son bulletin Economic and Social Indicators consacré au commerce extérieur, le déficit commercial atteint 67,5 milliards roupies entre avril et juin contre 45,6 milliards roupies au premier trimestre, soit une hausse de 48,1% en 3 mois et de 26% sur un an. La principale pression vient des importations qui bondissent de 36,4% sur le trimestre à 96,4 milliards de roupies. Et parmi elles, les combustibles, minéraux, lubrifiants et produits connexes enregistrent une hausse de 71,5% sur un an. Face à cela, les exportations progressent moins rapidement, 28,9 milliards de roupies au deuxième trimestre, soit 4,3% de plus qu'un an plus tôt. Sur les 6 premiers mois de l'année, Maurice affiche ainsi un déficit commercial de 113,1 milliards de roupies en hausse de 12,5% sur un an. Et malgré cette détérioration au deuxième trimestre, Statistics Mauritius maintient sa prévision d'un déficit annuel d'environ 215 milliards de roupies. Des chiffres qui prennent une résonance particulière alors que le pays cherche justement à sécuriser ses approvisionnements énergétiques dans un contexte international toujours marqué par la volatilité des prix du pétrole et les tensions sur les routes maritimes.
2: Et interrogé sur l'explosion du déficit commercial au deuxième trimestre de 2026, l'économiste Manisha Dukoni pointe d'abord un chiffre de fond. Maurice importe plus de 80% de ce qu'elle consomme. Le carburant en fait partie et la récente hausse de son prix alourdit directement la facture des importations. Mais selon elle, une partie de ce que Maurice importe pourrait être produite localement. Elle cible en particulier le secteur touristique, un secteur qui rapporte des devises mais qui dans le même temps génère une dépense importante en importation. Pour Manisha Dukoni, un ajustement structurel s'impose donc. Elle souligne également que le problème ne se limite pas aux importations. Les exportations mauriciennes sont elles aussi en difficulté. Elle est au micro de Shani Nirbonne.
4: S'il y a des

0: justement structurel à faire, il faudrait considérer, ce serait comment faire en sorte que tous les secteurs à Maurice, incluant notre consommation locale, puissent se faire à travers la production locale aussi. La deuxième chose, quand on voit le déficit commercial, c'est aussi par rapport à l'exportation. Notre exportation, malheureusement, souffre aujourd'hui et ça a un impact sur l'overall déficit. Donc, ça fait que le déficit commercial s'élargit et tout cela, il faudrait qu'on revoie en surtout que tous ces différents facteurs ont aussi un impact sur la valeur de la roupie sur le long terme aussi.
1: À l'étranger, au Nigeria, au moins 5 personnes ont été tuées et plusieurs autres kidnappées lors de l'attaque de 2 villages de l'état de Sokoto dans le nord-ouest du pays. Des bandits s'en sont pris aux familles de victimes d'un accident de bateau survenu jeudi dernier, au cours duquel 65 personnes ont perdu la vie. Le gouvernement de l'état avait indemnisé les familles, ce qui aurait attisé la convoitise des criminels. Les forces de sécurité sont rapidement intervenues et ont mis en fuite les ravisseurs. Et voilà ce qui nous amène à la fin de cette édition. Merci d'être des nôtres. Merci également à Kapil, à la réalisation et à Via la Technique. À venir le Journal des Sports avec Benito Paris.
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0: Bonjour à tous, on démarre avec les Jeux des Îles 2027, à moins d'un an du coup d'envoi aux Comores. La team Maurice se met déjà en ordre de bataille. Le ministère de la Jeunesse et des Sports organise un premier grand rassemblement. Ce sera à partir de 9h ce samedi au complexe sportif de Vacquois. Au menu, un premier contact entre tous les acteurs concernés, ponctué par un team building afin de renforcer l'esprit d'équipe et de passer en revue les différents messages. Je vous rappelle que la 12e édition des Jeux des Îles de l'océan Indien aura lieu pour la première fois aux Comores du 10 au 19 août 2027. En hippisme, place ce samedi au Champ de Mars au 14e épisode de la saison. La course principale sera disputée sur 1400 mètres et réunira 6 chevaux avec un rating de plus de 55. Elle s'annonce indécise avec plusieurs prétendants à la victoire. Rajiv Gumpet.
1: Pas facile de départager les chevaux de cette course. Le vainqueur du Barbé, Atmai Command, de l'écurie Gadjedar, est en bonne forme. Il tentera de récidiver. Le favori demeure Boundless Energy de l'écurie Paul Fukuyun, impressionnant vainqueur la dernière fois. Il est monté par Cornéofa, le jockey Manuel Nunes étant suspendu. La dernière sortie de Underworld de l'écurie Jevin Aoutar est à ignorer. Il devrait être plus percutant cette fois-ci. Rien n'est joué d'avance et un outsider peut aussi se signaler. Départ de cette épreuve à 15h25, 7 courses sont au programme. Une journée à suivre en direct et en intégralité sur MBC11 et MBC Play.
0: En Première Ligue anglaise de football, le début hier soir du deuxième acte de la saison. Ainsi, Manchester City, facile et en démonstration, s'est imposé 1-4 sur la pelouse de Crystal Palace. Après l'ouverture du score d'Erling Haaland à la 17e minute, Cherki magique a doublé la mise juste après la pause. Malgré un but contre son camp de Donnarumma sur un coup franc de Jérémy Pinault, City a validé cette victoire grâce aux secondes réalisations de Cherki à l'heure de jeu et de Haaland à la 84e minute. Avec 6 points au compteur, City s'installe provisoirement en tête du classement. Cette journée se poursuivra ce samedi avec à 15h30 Liverpool, Nottingham Forest. À 18h, retenez entre autres Bournemouth, Everton. Match à suivre en direct sur Sports 11, Ashley Sidana.
2: À Liverpool, l'objectif sera également de prendre les 3 points face à Nottingham Forest. Les Reds ont été accrochés à Newcastle lors de la première journée et devront cette fois se montrer plus réguliers pour lancer véritablement leur saison. Les Tricky Trees tenteront eux d'oublier la double défaite contre Leeds lors de la semaine écoulée.

0: Tottenham Newcastle sera l'un des autres rendez-vous à suivre. Les deux équipes cherchent leur première victoire après avoir chacune laissé des points lors de la journée inaugurale. Bournemouth-Everton sera particulièrement intéressant. Bournemouth, battu par Manchester City lors de la première journée, voudra décrocher ses premiers points, tandis qu'Everton cherchera à confirmer son succès initial contre Crystal Palace.
1: Et demain, quatre rencontres seront à l'affiche. Manchester United tentera d'enregistrer sa première victoire de la saison en Premier League en recevant Ipswich Town. Chelsea jouera contre Brighton. Je vous rappelle que cette deuxième étape de Premier League prendra fin lundi soir avec le choc Aston Villa-Arsenal. En Allemagne, en ouverture de la première journée de Bundesliga hier soir, le Bayern Munich s'est amusé contre Stuttgart, l'emportant 5-1. Upamecano, Olise, Pavlovic et Diaz ont marqué pour le double champion en titre. Ce samedi, nous aurons entre autres droit à Leipzig, Borussia Mönchengladbach et à Borussia Dortmund, Hambourg. En Serie A italienne, début hier soir du deuxième épisode, l'AC Milan, sur notamment un but de Ramos, a disposé de Venise 2-0. Avec 6 points, le Milan s'empare de la première place au classement. Cet après-midi, retenez surtout Juventus-Parme, alors que demain, l'Inter Milan sera à Cagliari. En France, comme à Rennes dimanche dernier, le Paris Saint-Germain est revenu de l'arrière pour arracher le nul de partout à Lille hier soir, mené 2-0 jusqu'à la 90e minute. Les Parisiens ont pu trouver les ressources nécessaires pour égaliser dans le temps additionnel, et ce grâce à Vitinha et Marquinhos. Au classement, Lille est premier, Paris sixième. Le choc de cette deuxième journée de Ligue 1 opposera demain soir Monaco à Marseille. En Espagne, en levée de rideau de la troisième étape de la Liga, deux matchs étaient au menu hier soir. Le Racing Santander a battu Elche 3-2. Alavés s'est imposé 1-0 de pan de Villarreal. Et puis en bref, après un prêt mitigé au Bayern Munich, Nicolas Jackson quitte définitivement Chelsea. L'attaquant de 25 ans prend la direction d'Aston Villa. Le Sénégalais, acheté pour 76 millions d'euros, bonus compris, a signé jusqu'en juin 2031 en faveur des Villains. Jackson va compenser le départ attendu de Lee Watkins. En attendant, c'est tout pour cette édition sportive. Retrouvez Elvis pour la suite.
2: Merci, le journal des sports. Benito Paris ce matin.
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2: Bonjour, si vous venez de nous rejoindre en ce samedi matin, un petit peu frisqué, surtout sur les régions hauteurs, bon, c'est normal, l'anticyclone, et puis je rappelle encore qu'on est toujours en avis de forte houle en ce moment, hein, donc ne sortez pas en mer tout simplement. Si vous voulez aller à la plage, si vous êtes courageux avec ce froid, bon, allez-y. Une petite marche sur le sable, comme ça, ça fait du bien, hein, n'est-ce pas, comme dirait, comme dit Rock voisine et Hélène. Alors sinon, tout va bien, 8h18, bon réveil surtout, et surtout profitez de votre week-end pour vous reposer avec le froid, restez bien au chaud chez vous, écoutez de la bonne musique, on a tout calé pour vous. J'ai un bon petit son en carré pour vous, écoutez ça. Paul Young. Every time you go away. On a plein d'autres encore. Que des tubes pour vous en ce samedi matin sur votre radio. Et vous le savez, on a aussi un rendez-vous chaque samedi, notre titre collector du jour. Et alors, pour notre titre collector, on va réécouter ensemble, alors là, une véritable figure du Sega mauricien. Je vous parle de Ménoir. Vous vous rappelez son titre de Cézanne? Ouais, Cézanne fait partie de ces morceaux qui ont marqué la carrière de l'artiste. Un titre reconnaissable d'ailleurs, hein, par cette voix si particulière, et surtout ce morceau profondément ancré dans les racines, et j'ai envie de dire dans les sonorités mauriciennes. Ménoir, l'artiste, c'est un artiste incontournable de notre patrimoine musical, chanteur, musicien, auteur, qui a largement contribué à faire évoluer les Sega mauriciens au fil des années. Et aujourd'hui, donc, on ressort notre petit trésor de notre patrimoine musical mauricien pour notre titre collector du jour. Voici

0: là.
1: Mais noir à l'instant, Season, notre titre collecteur du jour, à 8h22, la suite voici Céline Dion et son tour dernier s'appelle Bonjour, Pardon, Merci, et Paul Young arrive, et puis on va parler de Michael Jackson également.

Céline Dion, bonjour, pardon, merci. D'ailleurs, la chanteuse québécoise qui a atterri en jet privé hier en provenance de Las Vegas à Paris. Elle s'est installée au Palace, le Royal Monceau, donc dans le 8e arrondissement de Paris. Vous savez pourquoi elle est à Paris? Mais parce qu'elle a prévu quand même une série de concerts très attendus. Elle commence d'ailleurs le 12 septembre jusqu'au 17 octobre pour cette année 2026. La première série de 16 concerts. 10 autres dates sont également prévues en mai 2027. Ça promet. Donc Céline Dion qui sera en concert à Paris. Voici Paul Young comme annoncé. Et juste après, je vous parle de Michael Jackson.

Young à l'instant, Every Time You Go Away, à 8h30. Et aujourd'hui, ah, on aurait vraiment aimé pouvoir lui souhaiter un très bel anniversaire. Michael Jackson, qui aurait célébré aujourd'hui ses 68 ans. Il est né le 29 août 1958. Il nous a malheureusement quitté le 25 juin 2009. Le King of Pop, artiste, alors là, hors norme, danseur exceptionnel, qui nous a laissé d'ailleurs un répertoire qui continue de traverser les générations. Et là, j'ai envie de dire, justement, parmi toutes ces chansons les plus touchantes, il y a un titre que j'ai retenu pour vous ce matin, que je vous propose d'ailleurs d'écouter. « You are not alone ». Un titre qui nous rappelle un message tout simple. Même dans les moments difficiles, personne ne devrait se sentir seul. Voilà donc pour ce petit message. Michael Jackson, une voix, un talent, une légende. Grosse pensée pour Michael Jackson qui aurait donc célébré aujourd'hui ses 68 ans.

Michael Jackson, You're Not Alone, 8h35. Et dans quelques minutes, je vous parlerai également de ce fameux Moonwalk, que vous connaissez forcément de The King of Pop. Mais vous serez étonné de savoir que c'est le Moonwalk ne vient pas de lui. Je vous dis plus dans un instant. Il y a également Coldplay qui arrive, Laurent Voulzy, et puis notre artiste qui fête son anniversaire aujourd'hui. Et c'est la chanteuse Enzo. Vous vous rappelez d'elle avec sa voix cristalline, qui a marqué d'ailleurs la scène musicale dans les années 90. Elle fête aujourd'hui ses 67 ans. Elle est surtout connue pour cette chanson, bien sûr, Quelqu'un de bien sur votre radio.

Laurent Boulzy, le pouvoir des fleurs, 8h47, et puis je rappelle les amis, donc côté météo, vous avez remarqué, il fait un petit peu froid, venteux en plus, avec le fort anticyclone qui évolue au sud-ouest des Mascarets, et en plus je rappelle qu'on est en avertissement de vent fort, et de fortes houles à Maurice, à Rodrigue, et également à Agalega, valable jusqu'à lundi matin 10h, donc... il faut savoir que la mer est très très forte, évidemment, au-delà des récifs, avec des houles. Alors là, du sud-ouest, de 4 à 6 mètres. Donc pas de sortie en haute mer, hein, donc carrément en mer. Hein, donc, avec des houles qui pourraient même provoquer des raz de marée, en particulier lors des marées hautes, surtout qui pourraient aussi entraîner des inondations côtières dans les zones de basse altitude, surtout à l'ouest et au sud. Donc les pêcheurs, les plaisanciers, le public en général... Vous êtes fortement conseillé de ne pas sortir en mer et à l'heure des marées hautes et de ne pas s'aventurer sur ces plages, justement. Ben voilà, donc vous êtes prévenus. Surtout, ne profitez pas du week-end. Vous allez vous dire, ok, je vais faire un petit peu de travaux à la maison, à l'étage ou sur le toit de la maison. Donc évitez carrément les manœuvres sur les immeubles et d'autres structures élevées parce qu'avec le vent, on ne sait jamais. Et surtout, soyez très prudents sur les routes exposées au vent de travers et d'être très prudent, surtout aussi face aux débris volants. Bah ouais, ça arrive, des rafales comme ça, des branches et autres. Faites très attention, surtout ce week-end, les amis, voilà. On vous a prévenu, donc sinon je vous parlais tout à l'heure de fameux Moonwalk, vous connaissez tout le monde, hein, de Michael Jackson. Peace. Eh bien, saviez-vous que... Puisqu'aujourd'hui c'est l'anniversaire de Michael Jackson et on parle de Moonwalk, on pense tout de suite au King of Pop. Vous vous rappelez sûrement de ce fameux Moonwalk, mondialement d'ailleurs célèbre, lors de sa prestation de Billie Jean, c'était en 1983. Eh bien, sachez que Michael Jackson n'est pas l'inventeur du Moonwalk. Il avait appris ce mouvement auprès d'un danseur, Jeffrey Daniel. Jeffrey Daniel, c'était le danseur membre du groupe Shalamar. Et suite, bien sûr, Jackson l'a ensuite perfectionné, l'a rendu mythique. C'était lors d'une émission spéciale célébrant les 25 ans de Motown. Ben voilà, pour cette petite info. Voilà, on a appris quelque chose.

Un bon petit slow rock pour vous. Voici Rainbow, The Temple of the King. Et puis il y a Vanessa Paradis qui arrive. Et plein de belles choses qui arrivent jusqu'à 10h. Que des bons sons. Merci. Belle matinée. Bonjour. Bon réveil pour les vénards. Si vous vous réveillez maintenant, merci de nous écouter.

Une nouveauté sur votre radio, Vanessa Paradis, s'appelle Rendez-vous, et notre chiffre du jour, ce samedi matin, 67 millions. Voilà, à vous de deviner, je sais pas trop. Bon, vous aurez la réponse dans quelques minutes pour notre chiffre du jour, si je vous dis 67 millions. Juste après, dans quelques minutes, je vous en parle justement ce que c'est que ce chiffre de 67 millions. Voilà. Johnny Clegg, Scatterings of Africa, sur votre radio. Bonjour.

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1: 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Merci encore de nous écouter jusqu'à 10h, encore de la bonne musique et puis un rendez-vous tout à l'heure, je vous en parle avec Bruno Raya, 34 ans d'OSB, on en parle dans quelques minutes les amis. Sinon donc je vous parlais tout à l'heure de 68 millions, votre chiffre du jour. Ça vous dit quelque chose 68 millions? Non, je ne parle pas de l'auto, je parle tout simplement de 68 millions, eh bien dites-vous bien les amis que c'est un record. Frida, notre chiffre du jour donc, 68 millions. Ben oui, pour rester dans l'actualité, l'anniversaire de Michael Jackson aujourd'hui. Chiffre du jour donc, 67 millions, c'est le nombre d'exemplaires que Thriller aurait vendu dans le monde, sorti en 1982. Ben l'album Michael Jackson est toujours considéré par Guinness World Records comme le disque le plus vendu. Ben oui, le plus vendu de l'histoire, comme quoi, voilà, votre chiffre du jour. 68 millions. Côté musique, YouTube arrive. YouTube, bien sûr, Pride, ça arrive dans un instant. Et bon, pendant ce temps, nous, on va célébrer. On va célébrer dans quelques minutes l'anniversaire de OSB, si on en parle. Alors, il y a donc Indochine qui arrive dans un instant, YouTube. Etienne Dao, mais aussi avec, donc on va parler de cet événement pour le 5 septembre avec OSB, avec Bruno Rayard, que je vais essayer d'avoir au téléphone là ce matin pour nous en parler.

0: nos célébrations de chez des aussi, bien sûr, la célébration d'un événement. C'était d'ailleurs le 26 août dernier. OSB fête ses 34 ans, les amis. Alors là, quel événement. Bruno, bonjour.
1: Bonjour, Louis.
0: Quelle manière, Bruno. 34 ans,
1: ah,
0: là.
1: Hein. Correct. Ouais, 34 ans déjà, Marie, ça.
0: Ouais.
1: 34. Comment dire hier.
0: Donc, alors, 34 ans, tu commences en. Donc, ça veut dire 92, pas 92. Ouais, en 92, non?
1: Ouais, 92.
0: Alors, juste pour un auditeur, pour une génération actuelle, peut-être un petit résumé rapidement, l'eau, ça, l'historique, là. Ça, tu commençais en 92, tu connais de Rosil, non? À Plaisance.
1: Oui, nous commençons dans la rue Plaisance, Côte-moi, hein, docteur de Zimani,
0: oui.
1: Plaisance, Rosil, et là, c'est les Street Brothers, parce que justement, nous commençons dans la rue M.
0: Ouais.
1: Et voilà, là nous avons envie, on va dire, un groupe qui vient de la voix pour les peuples.
0: Mm-hmm.
1: Et nous avons envie de faire un groupe, comment dire, un peu de style boys band, comme ça, non. Ouais. Nous avons envie de faire un groupe, comment dire, qui revendique. Quand nous sortis, qui nous était, et vraiment, ma dire, même sa fierté,
0: voilà,
1: et sa appartenance à un pays.
0: Mais j'ai tout véhicule un message important, etc. Donc, il y a beaucoup
1: c'est pour ça que tout le temps. C'est pour ça que tout le temps nous tenir à soigner nos bons messages, parce que depuis le commencement, nous sommes venus dans l'esprit d'être la voix du peuple,
0: voilà.
1: D'être la voix de la minorité, la voix de millions de voix.
0: D'accord.
1: Voilà.
0: Alors,
1: et nous insister pour exister, parce que c'est pas facile, à l'étant là, pas facile.
0: C'est
1: une seule radio, une seule télévision,
0: et
1: par rapport à du même message, tout est censuré, pas si évident.
0: C'est assez compliqué.
1: Assez compliqué. Un gros lalit, un gros travail pour qu'ils aient dit que Banzen peut bénéficier, Banzen qui peut venir d'hier, je peux bénéficier parce qu'il y a un gros lalit qui finit faire pour qu'ils aient dit la musique cagée sur place. Donc, Maurice, c'est pas qu'on finit, on coupe la guerre.
0: Alors, ben, 34 ans, évidemment, Bruno, peut-être un petit mot pour remercier tout le monde, fans de OSB Crew qui soutenaient les autres.
1: Oui, moi, je veux dire un grand merci à tous les fans. Merci d'abord à Bon Dieu,
0: oui.
1: Qui tout le temps permet de nous faire ce qui nous content pour faire.
0: Mm-hmm.
1: Et merci à mes fans qui ont tout le temps soutenir nous pendant 34 ans là. Hein, et là, qui comme dit, causé dans mon sound system, dans mon concert OSB, et là, qui fait ma rencontre, et là, qui connaît notre madame, qui connaît notre monsieur.
0: Donc, je peux venir dans mon concert OSB.
1: Je peux venir dans un concert avec une nouvelle génération. Ça, c'est intéressant. Je peux venir avec d'autres enfants qui ont 20 ans. 25 ans, c'est extraordinaire.
0: Ben oui.
1: Envie de remercier tout le monde, c'est qui, comment dire, ils me contribuaient parce qu'ils ont dit ce qui, après ces 34 ans-là, Elvis, c'est qui, maintenant, vous partagez avec les peuples, avec toi, surtout.
0: Ouais.
1: C'est qui, comment dire, on finit dans la foi et la foi amène récompense. Aujourd'hui, là, ça veut dire, nous pouvons donner du monde rendez-vous dans nos propres bases. Ça
0: d'accord.
1: Veut dire, dans le
0: voilà, monsieur Bouvine, là même, là. Allez. Devenez un groupe pour voir que ça l'événement-là, justement. Donc, prenez un grand. Faites l'anniversaire, bien sûr. Ce sera 5 septembre.
1: Ouais.
0: Quand tu dis dans tes bases, dis-nous bien base, la quotidienne.
1: Mais dans nos bases, ça veut dire juste pour dire que de la rue jusqu'à, comment dire, nos propres secteurs, nos propres bases pour nous. Et pour dans zone industrielle à Pointe-Sable et base d'appel live and direct, et l'espace culturel. Dans zone industrielle à Pointe-Sable. Et nous allons commencer, bon, la porte, vous êtes connus, ouvert à partir de 19h30. Après, nous commençons la musique, l'autre, après, concert, suivre à partir de 20h, tout ça.
0: Alors, donc, nous rappelle, Live and Direct, l'espace culturel, zone industrielle à Tokenik, à partir

0: de 20h. Les billets, quoi de peut gagner, billets Bruno?
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0: D'accord.
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0: Si vous avez également d'informations sur l'événement là. Un petit mot au line-up peut-être, un petit line-up pour un peu de spécial ce jour-là. Un petit avant-goût.
1: Oui, nous prenons un manzen qui pour en première partie, manzen qui s'est tout inspiré de nous la musique, qui compte en nous, et nous sommes contents d'être bien sûr, mais c'est vraiment beaucoup, mais pas qu'à mettre beaucoup, nous mettre 5.
0: Pas mettre beaucoup.
1: Ça veut dire, il y a Sebi. Il y a Sebi, il y a Wendiva, il y a Billy Gunn, Joker Cartel et Wilson.
0: D'accord. Et puis, bien sûr, deuxième partie, l'équipe rentrée.
1: La deuxième partie, c'est live and direct.
0: OSB Cool, rentre la scène. Enfin, bref, ça va être une grande fête. Donc, à partir de 20h, ben, notre direct peut écouter nous, pas oublier. 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Mais, félicitations encore, bravo Bruno, bravo à toi, à toute l'équipe de OSB Crew, surtout dans 34 ans, continue Manzoli, continue véhicule, ce bon message, et continue faire ce que vous comptez en faire, surtout avec passion, ce qui est important aussi dans tout ce qui nous fait avec passion.
1: Merci Elvis, merci Emma,
0: merci Bruno Raya. Allez, dans le spirituel, OSB Crew. Merci Bruno, bye bye.
1: Merci, bye bye.

0: 34 ans, OSB Crew, les amis, un événement donc organisé, ce sera samedi le 5 septembre.
1: L'anniversaire à 34 ans, OSB Crew. Samedi 5 septembre, dans Live and Direct, l'espace culturel, la Tourkenik, Poitiersab. En première partie, Joker Cortel, Belegan, Sebi, Wendiva. 34 ans, l'anniversaire OSB, la foi amène récompense. Ban billet vendé à 600 roupies dans tout magasin City Sport et que l'on oublie.

The Cranberries à l'instant, Just My Imagination. Bon week-end à vous, à Rome peut-être, avec Étienne Dao, c'est tout de suite. Et puis, si vous recherchez du boulot, on a tout ce qu'il faut pour vous. Ça arrive aussi, nous travail, nous l'avenir. Et puis on va faire un petit tour dans le Nord, encore aujourd'hui, en ce samedi, pour notre carte postale. On va se rendre à Goodlands dans quelques minutes. Bonjour et bienvenue, chers amis.

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1: Cop Limited qui trouve à Rivière-du-Poste, paie recrute maçon grade 2, welder grade 1 avec certificat in welding, tonneur grade 1, certificat in tonneur. Un candidat intéressé, mise à téléphone au 52 59 61 76, date butoir le 31 août 2026. TCH Interiors Limited qui trouve à Canfoucrot, paie recrute helper avec forme 3 SI, avec ou sans expérience. Carpenter NTC3 in Carpentry, cabinet maker, avec un minimum de 2 ans d'expérience. Ban candidat intéressé, vous êtes capable d'envoyer votre CV par WhatsApp, lot 52 55 08 69, date butoir le 30 septembre 2026. Mechanization of Nagan Limited, qui trouve à Mocap et recrute welder de 2 à 5 ans d'expérience. Welder Fabricator, 2 ans à 10 ans d'expérience. Ban candidat intéressé, bisal sur place à la route royale, Montagnory à Mocap. Ou the téléphone sur le 57 71 35 12 ou 433 21 90. Date butoir, le 17 septembre 2026. SAV Garments Limited, qui trouve à Montagne-Blanche, paie recrute Shoeing Machine Operator avec un minimum d'un an d'expérience. Ban candidat intéressé, bise un téléphone lourd 57 56 40 07, date butoir le 30 août 2026. Eclipse Transport Co. Limited, qui trouve à Cottage, paie recrute Field Crop Laborer avec ou sans expérience. Ban candidat intéressé, bise un téléphone sur le 52 56 22 75, date butoir le 31 août 2026. Square Deal Multipurpose Cooperative Society Limited, qui trouve à Goodlands, paie recrute Mechanic Construction Machinery avec 3 ans d'expérience. Ban candidat intéressé, bien envoie votre CV par email low chavran@squaredealmcs.com, date butoir le 31 août 2026. Mahatma Gandhi Institute, qui trouve à Mocap et recrute Accountant avec ACCA, Accounts Clerk HSE et Certificat in Booking Level 2, Word Processing Operator avec HSE. Ban candidat intéressé, bisin, télécharge l'application sur le site www.mgirti.ac.mu, date butoir le 31 août 2026. Une famille privée qui trouve à Rivière-du-Rempart et recrute carer et housemaid. Ban candidate qui intéressée, téléphone le Employment Information Center Rivière-du-Rempart sur le 412 69 25. Une famille qui trouve à Uppervale et recrute household employee. Ban candidate qui intéressée, téléphone le Employment Information Center à Goodlands sur le 282 59 17 ou 282 59 18. Une famille privée qui trouve à Curepipe et recrute babysitter. Ban candidate à qui intéressé, bise un téléphone le Employment Information Center à Curepipe sur le 675 11 15 ou 673 71 30.

0: postale.
1: Notre carte postale ce matin. Après Cap Malheureux samedi dernier, bien notre carte postale reste dans le nord de Maurice. Direction Goodlands. Alors Goodlands, avec plus de 20 000 habitants, Goodlands, pas de grandes plages touristiques, pas de complexe hôtelier face au lagon. Goodlands, c'est une ville de l'intérieur, c'est un village donc qui vit au rythme de ses habitants. Et pour découvrir son âme, il faut commencer par visiter son marché. Voilà, le marché de Goodlands, le samedi matin, c'est le jour des fruits et des légumes. Et surtout, dès les premières heures, donc, les étals se remplissent de couleurs. On trouve des fruits tropicaux, des légumes frais, des herbes, des épices, bref. Et autour du marché, ça parle, hein. Ça parle à Goodlands, ça marchande, ça se rencontre. On y trouve d'ailleurs toute cette petite cuisine de rue qui fait partie de notre identité. On retrouve nos dalles pourries, nos gâteaux piments, les samoussas, les farratas et bien d'autres petites gourmandises qui donnent immédiatement envie de s'arrêter. En tout cas, le marché de Goodlands est réputé pour son côté très local. Ici, on vient surtout faire ses courses, retrouver surtout ses habitudes,

croiser les voisins. Mais Goodlands, ce n'est pas seulement son marché. La ville est également connue, le village, pardon, est également connu pour son Historic Marine, spécialisé dans la fabrication de maquettes de bateaux, un savoir-faire particulièrement minutieux et bien sûr une autre facette de l'artisanat mauricien. Donc, si vous êtes dans le Nord ce week-end, profitez-en pour faire un petit tour du côté de Goodlands, évidemment, pour découvrir ce magnifique village. Donc, je salue tous ceux qui nous écoutent du côté de Goodlands ce matin. Voilà pour notre carte postale dans le Nord. Je vous laisse avec Anna Ramanissom, DJ Assad. Détournée, 9h36, bonjour.

Ah, le fameux l'y tourner, bien sûr. Excellent week-end à l'écoute de votre radio. Je rappelle cette information météo, pour si on ne le savait pas encore, que nous sommes toujours en avertissement de vent fort et de forte pluie. Forte houle. Un avertissement de vent fort et de forte houle en vigueur à Maurice, à Rodrigue et à Galéga, valable jusqu'à lundi matin 10h. En plus, on a un assez fort anticyclone qui évolue au sud-ouest du Mascareille, ce qui occasionne ce temps venteux et froid sur notre région, sera le cas donc tout le long du week-end. Sortez couverts, restez bien au chaud chez vous. Nous, on s'occupe de vous, de la bonne musique. Kane arrive également, Calogero, Irène Cara, plein de rendez-vous jusqu'à 10h. Bonjour.

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1: 9h42, quelques avis de décès. Le décès de Madame Marie Huguette Cindy Nanku. Madame Marie Huguette Cindy Nanku, née d'Abby, aussi connue sous le nom de Huguette, ex-habitant de l'avenue Mère Teresa à Roche-Brune, âgée de 55 ans. Le convoi sortira du centre funéraire de Caen-le-Vieux ce samedi matin à 10h30 pour se rendre à l'église Sainte-Odile à Caen-le-Vieux et de là au cimetière Saint-Georges, les Salines. Décès de la fille de Madame Nishina Dudanandan et Monsieur Jonathan Jordan Maraina. La fille de 5 jours de Madame Nishina Dudanandan et Monsieur Jonathan Jordan Maraina. Le convoi sortira de chez son père, Jonathan Jordan Maraina, donc à la route royale à Bel-Air Rivière Sèche, ce samedi à 11h, pour se rendre au cimetière de deux frères. Le décès de M. Michel Serge Moutou, âgé de 88 ans, le convoi sortira de chez son épouse, Géraldine Moutou, au numéro E1 au Sugar Industry Labour Welfare Fund Housing Estate, cité Olivia, ce samedi à 13h pour se rendre à l'église Sainte-Thérèse de l'Enfant Jésus à Olivia et de là au cimetière de Trois-Îlots à Olivia. Le décès de M. Hugues Grégoire, aussi connu sous le nom de Edmond, âgé de 78 ans. Le convoi sortira de chez sa fille Marie-Elvira Kelly Kawal à la rue Hollandais à Palmar ce samedi à 13h30 pour se rendre à l'église Saint-Dominique à Quatre-Coco et de là au cimetière de Trou-de-Douce. Décès de Madame Marie-Suzette Elena Charot, née Delorcy, aussi connue sous le nom de Suzette. Le convoi sortira de chez son frère Jean-Jules Delorcy à la route printanière à Boulay-Blanc-Flac ce samedi après-midi à 14h30 pour se rendre à l'église Sainte-Ursule-la-Flac et de là au cimetière de Richemar. Et le décès de Madame Achai Achuen, née Cheng Teng, aussi connue sous le nom de Thérèse, ex-habitant de la rue Volsiponia à Port-Louis, âgée de 98 ans. Le convoi sortira de la

Chapelle en ordre de Moura à la route royale à Petite Rivière ce dimanche, demain dimanche 30 août à 10h15 pour se rendre à la cathédrale Saint-Louis à Port-Louis et de là au cimetière Saint-Georges, les Salines. À toutes ces familles endeuillées, l'MBC présente ses sincères condoléances.

Calogero, c'est dit, 9h49, quelques rendez-vous télé et radio ce samedi. Alors ce soir à la télé, sur NBC1 à 20h20, un bon petit film français, Ace Ventura, vous vous rappelez? Détective Chien et Chat, bah oui, c'est avec Jim Carrey, Courtney Cox, un film sorti en 1994. Alors pour vous rappeler de l'histoire, Ace Ventura, c'est un jeune homme décontracté avec sa petite banane arrogante, là, la démarche élastique, il a un petit peu le Sherlock Holmes de la gente canine. Voilà. Le voici à nouveau sur les dents quand le dauphin Flocon de Neige, la mascotte de l'équipe de football américain de Miami, manque à l'appel. Ben voilà, je vous laisse découvrir à la suite si vous n'avez pas vu ce film. Donc rendez-vous ce soir sur NBC1 à 20h20. Et puis amateurs de sport, surtout de course d'abord, sachez que nous serons bien sûr au Champ de Mars, en direct du Champ de Mars pour la 14e journée aujourd'hui, sur NBC Sports 11, donc à partir de 12h30, et également sur RM1 à suivre, donc pour ceux qui n'auront pas la possibilité de voir la télé, pour également écouter à la radio, ou encore pour écouter sur votre application NBC Play, hein. 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Alors ce soir, donc le match Bournemouth-Everton, deuxième journée de Premier League, donc sur NBC Sports 11 également, à 17h50, le match en direct. Bournemouth, Everton. Rendez-vous radio tout à l'heure, dans quelques minutes,

À 10h, vous allez retrouver Valérie Kerembrun pour son émission jusqu'à 11h au cœur de l'essentiel. Elle reçoit ce matin Natacha Emilien, qui est la fondatrice de Board of Good, au cœur des échanges, inclusion homme-femme, au-delà de l'égalité, vers l'équilibre. Comment construire une société plus inclusive où femmes et hommes également trouvent leur juste place. Voilà donc un sujet intéressant à suivre dans quelques minutes à 10h chez votre radio, jusqu'à 11h au cœur de l'essentiel avec Valérie Kerembrun. Et puis à partir de 11h, vous allez retrouver le duo Méline Reza pour nous parler de Popcorn et Préjugés. On parle de deux films aujourd'hui. Peur primale et Disclosure Day, deux films, deux univers et surtout deux regards à décrypter. Voilà, amateurs de films, de bons films, cinéma, ne ratez pas ce rendez-vous avec Méline Balou et Reza de l'Imamode. Voilà un petit peu pour les grands rendez-vous donc sur RMA aujourd'hui et puis tout à l'heure. Donc le Sports and Beats qui revient juste après les infos de midi avec Nikita, vous le savez, bon, de la musique, des sports également avec des interventions du Champ de Mars également. Bien sûr, donc. Et puis vous allez retrouver Nathan cet après-midi, 14h, le top 20 de RMA. Donc à suivre, donc les top 20, ce sont bien sûr les nouveautés. Vous votez ou on fait un classement, évidemment, avec Nathan. Donc le top 20 de RMA à suivre donc cet après-midi sur votre radio jusqu'à 16h. Ensuite, 16h, c'est Chill & Notes avec Alberto Levantar et également au programme jusqu'à 19h, Chill & Notes. Et ensuite, après, bien sûr, vous allez retrouver 19h, 21h, toujours avec Alberto. Il en musique, voilà, sympa. Donc, à suivre également, donc, ce soir, Il en musique jusqu'à, vous le savez, 21h. Et puis, puisqu'on est samedi soir, ça va être un petit peu votre Saturday mixtape avec Alberto. Et toute la nuit, donc, on a prévu, donc, pour ceux qui aiment bien de la petite musique douce le soir pour dormir, ça fait du bien, surtout avec le froid comme ça, là. Petite musique de nuit, qu'on a tout calé, la playlist, de 23h à 4h demain matin. Ben voilà, quelques rendez-vous sympas sur votre radio. Irène Cara pour la suite. Et juste après, on a Amel Beck qui se prépare. On va y aller, donc bien sûr, tout cela sur votre radio avec Chris Rea pour conclure notre belle balade musicale ce matin.

Et voilà mes amis, donc What a Feeling, Irène Cara, c'est terminé pour notre rendez-vous de ce matin. Vous le savez, chaque samedi, 7h-10h, moi j'étais ravi d'être des vôtres depuis ce matin. Je vous retrouve demain matin, 7h à 9h30, pour vos plus belles années, vos plus belles chansons de légende, évidemment. D'ici là, passez une belle journée, un bon week-end, surtout à l'écoute de votre radio, et surtout à venir, restez avec nous bien sûr, Valérie, donc, arrive avec son émission Au cœur de l'essentiel. 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

Romains 12, les versets 1 à 8. Frères et sœurs chrétiens, Dieu est plein de bonté pour nous. Alors je vous demande ceci. Offrez-lui votre personne et votre vie. C'est le sacrifice réservé à Dieu et qui lui plaît. Voilà le vrai culte que vous devez lui rendre. Ne suivez pas les coutumes du monde où nous vivons, mais laissez Dieu vous transformer en vous donnant une intelligence nouvelle. Ainsi, vous pourrez savoir ce qu'il veut, et ce qui est bon, ce qui lui plaît, ce qui est parfait. Dieu m'a donné gratuitement ses bienfaits. Je peux donc dire à chacun de vous, ne vous croyez pas plus important que vous n'êtes, mais que chacun se juge comme il est, selon la mesure de foi que Dieu lui a donnée en partage. En effet, dans notre corps, il y a plusieurs parties. Elles ne sont pas toutes la même chose. De même, nous qui sommes plusieurs, nous formons tous ensemble un seul corps en étant unis au Christ. Et nous sommes tous unis les uns aux autres, chacun à sa place, comme les parties d'un même corps. Nous avons reçu de Dieu des dons, et ils sont différents pour chacun de nous. Alors si quelqu'un a le don de parler comme un prophète, qu'il parle en accord avec la foi commune à tous. Si quelqu'un a le don de servir, qu'il serve. Si quelqu'un a le don d'enseigner, qu'il enseigne. Si quelqu'un a le don d'encourager, qu'il encourage. Celui qui donne doit donner sans compter. Celui qui dirige la communauté doit le faire avec ardeur. Celui qui aide les pauvres doit le faire avec joie.

0: Quelle belle reprise de la chanson de Josh Groban, You Raise Me Up, version française, chantée par Laura Stecci.
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0: Et oui, AM, la radio nostalgie. Bonjour à tous. On est le samedi 29 août, il fait froid, il y a beaucoup de vent, il y a de la pluie aussi. Mais bon, que cela ne nous empêche de faire un large sourire et d'aimer notre prochain. Et surtout de s'aimer aussi soi-même, n'est-ce pas? Aimer son prochain comme soi-même. D'abord, on s'aime pour pouvoir aimer son prochain. Je me suis toujours posé la question. Aimer son prochain comme soi-même. Commence par soi. Toute charité ordonnée commence par soi. Allez, on arrête de philosopher. On y va. Des chansons. Et c'est parti pour les ondes des auditeurs. Alors, les ondes des auditeurs, c'est-à-dire que là, c'est parti pour des messages. Vous répétez, hein, c'est pas des appels. Non, je peux pas tout faire. Hein. Je peux pas aller lire les messages, appels, choisir des chansons. C'est pas possible. Que des messages. 52, 51, 72, 69. Vous entendez moi un petit message. De dire moi, voilà, et surtout à noter que cette émission, c'est surtout pour souhaiter un joyeux anniversaire, pour souhaiter un bon rétablissement s'il y a quelqu'un qui est malade, pour faire un coucou à quelqu'un qu'on aime, qui est à l'autre bout du monde, et c'est juste pour dire bonjour aussi, voilà, donc voilà, les messages, c'est ça. Moi, j'attends vos messages sur ce numéro 52 51 72 69. En attendant, on écoute les Supremes, You Can't Really Love.

You Can't Really Love, le Supremes, le groupe Supremes, chers auditeurs, belle chanson qui a été reprise aussi par Phil Collins. Alors je sais pas qui c'est qui a écrit la chanson, je pense que c'est Supremes parce qu'ils sont avant Phil Collins. Allez, c'est parti, vos messages, on y va. Et elle a choisi Cliff Richard. Elle souhaite un joyeux anniversaire au mariage de Nicole et James Alfred de Bamboo qui fêtent leurs 40 ans de mariage. Et je pense que c'est aujourd'hui. Elle leur souhaite une longue vie plein d'amour encore. Et c'est demandé par Marie-Claude de Quatre-Bornes.

Congratulations de Cliff Richard. Voilà, et pour ceux qui fêtent leur anniversaire de mariage, ou qui fêtent leur anniversaire, ou qui fêtent, ou qui vont se marier, ben congratulations à vous. Allez, on continue vos messages sur le 52 51 72 69. Et Margaret de Montroche, elle demande la chanson Apprends-moi de Mireille Mathieu pour toute sa famille et ses amis.

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Et on continue avec vos messages. Alors ça, c'est Mary Jane de Caen le Vieux qui a choisi Mambo No. 5 par l'Obéga. Elle dit qu'il fait très froid, c'est glacial. Ah oui. 52, 51, 72, 69, le numéro où vous pouvez envoyer vos messages.

Fad Lubega, voilà des chansons que vous choisissez, vos messages aussi d'anniversaire, à dire un petit coucou comme Marie-Ange qui fait un coucou justement à Marie-Noël de Baie du Tombeau, Arlette, Mario et Marie-France, ainsi que Mico dans Château, Mico de Bénarès qu'on salue d'ailleurs. Allez, Soleil Cisé, Mario Justin, c'est ce qu'elle a choisi.

Mario Justin Soleil, 6e et Bansakine l'évêque Soleil, la grand matin, les bonnets. Bon, je vous souhaite à tous un très bon week-end, une belle journée dans le froid surtout. Alors un petit message de Lisby de la Tour Kenny qui dit bonjour à Mario de Quartier Militaire, Lydith, Gladys de Barclay, Rose Ménaghen, Jacqueline Noël, Caroline Telsid, Marianne de Sainte-Croix et tous les autres amis de la radio. Et voilà, c'est parti, elle a choisi « Bonsoir mon amour, quoique le jour ». C'est Dalida qui chante. Allez, on écoute.

en ce samedi matin où il fait froid, où il pleut peut-être. Bonsoir mon amour de Dalida. Et Marie de Chamarel, elle a choisi cette belle chanson d'Elton John, Blessed. Moi, je vous souhaite une journée bénie à tous. Merci d'être branchés sur AM. Alors j'ai plein, c'est pour ça que je répète pas le numéro parce que j'ai plein de messages. Je vais essayer de faire plaisir à tout le monde. Merci à vous.

Blessed Beast, Elton John. Belle chanson. Très très belle chanson. Et on continue. Alors il y a le petit Noah. Première, je crois que c'est comme ça qu'il s'appelle, a demandé cette chanson pour la famille Première, Monique, Fidèle et Sournois. Salut le petit Noah. Gros bisous à toi.

Les reprises sont très à la mode depuis quelque temps et ça fait du bien des fois d'écouter ces chansons qui ils ont un autre goût, allons dire un autre voilà, notre version. Allez, on continue avec vos messages. Alors pour Françoise et Alain Palmire de Plaine Magnan, souvenir des bons moments qu'on a passés ensemble de la part de Daniel Marie-Paul qui leur souhaite un bon week-end et qui leur souhaite aussi une bonne journée. Et elle a choisi vous les femmes de Ruy Iglesias. Ah là, j'ai choisi la remix, j'espère... Attendez, on va essayer de changer ça.

Voilà, je pense que c'est ce qu'elle aurait aimé écouter, n'est-ce pas? Marie-Paul, non. Qui c'est qui m'a envoyé ce message d'ailleurs? Ouais, c'est bien Marie-Paul, voilà.

vous les femmes, on rend les hommes misérables. Roulier Iglesias, voilà, donc à vous les femmes. Alors, donc là, on a un petit bonjour de... Qui c'est alors? Marika de Forestside, voilà. Marika qui fait un coucou à ses deux enfants adorés, mon petit chou, moi-même et pour toute l'équipe. Merci beaucoup, Marika. Et dire, fait bien, bien frais, là. Ouais, un gros frais, c'est râlé. C'est parti. Alexandre de Blue Bay aussi, il a choisi cette chanson Mollet, du fait José Papillon. Merci de nous écouter, où que vous vous trouvez sur l'île.

Les petits faits, le titre, sa santé de José Papillon. Et il est 10h43, on va essayer de faire plaisir à tout le monde. Merci pour tous vos messages. Et là, c'est un message... Alors, c'est Andrew, justement, de Forestside, qui fait un coucou à toute sa famille du côté de Glen Park, Henrietta et Forestside. Et il a choisi la Maritza de Sylvie Vartan.

La Maritza de Sylvie Vartan, et voilà, et on continue avec vos messages. Alors là, c'est d'Allemagne, ils nous écoutent du côté d'Allemagne. Marie-France et Dietrich qui donc été fait un petit coucou à la famille de la radio. Et voilà ce qu'ils ont choisi.

message, hein, donner l'amour, semer l'amour, donner la vie, voilà, c'est ça là, le message d'Enrico Macias dans cette chanson, enfant de tout pays. Et puis nous avons Marie-Josée de Quatre Bandes qui demande la chanson « Mon âme, prends mon âme » de Kenji Girac. Très, très beau cantique.

Un très très beau cantique, au prend mon âme de Kenji Girac. Alors je dois vous dire que les messages c'est terminé. En tout cas un grand merci, chers auditeurs, pour vos messages. Allez, on écoute cette chanson. C'est Arlette de Chebel. Arlette qui me dit, voilà, c'est pour son propre plaisir perso, parce qu'aujourd'hui, ça va faire 42 ans depuis qu'elle est mariée, mais malheureusement, sa moitié est partie au ciel. Donc, elle fait un coucou à ses étoiles, ses enfants, sa petite Mia, Max, Sébastien, Léo. Et aussi pour moi et ma famille, merci beaucoup, Arlette, c'est gentil. Et à la grande famille de la radio. Allez, c'est parti. Randy Van Wama, Just When I Need It.

I needed you more. 10h57, on termine avec ce message alors de Linda de la Tour Kénic qui fait un gros coucou et un bon week-end à tous et malgré le temps pluvieux. Elle a choisi Frank Sinatra pour terminer une émission, Les Ondes des Auditeurs, Strangers in the Night. La musique va continuer jusqu'à midi.

0: Strangers in the Night de Frank Sinatra. Voilà, c'est terminé pour vos messages. En tout cas, les ondes des auditeurs, ça continue jusqu'à midi. Aujourd'hui, je reste avec vous jusqu'à midi. Vous allez retrouver Elsa tout à l'heure.
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2: La radio Nostalgie AM1, vous l'avez choisi, en tout cas, vous avez bien raison, 684 kHz, capable avec nous, les autres radios, les autres télévisions TNT, et aussi sur votre portable, votre tablette, votre ordinateur, sur MBC Play, vous pouvez regarder toutes les télés, toutes les chaînes télé, plutôt, de la MBC, écouter toutes les radios de la MBC, voilà. Hein ? Elle est pas belle la vie ? Oui, elle est belle. Allez, en tout cas, ce samedi 29 août, c'est Rosine avec vous jusqu'à midi. Comme je vous l'ai dit tout à l'heure, Elsa sera des vôtres à partir de midi pour son émission Amour et Nostalgie. Elle est de retour et vous allez l'entendre. Donc, Elsa qui fait son grand retour. Elle sera des vôtres les autres samedis aussi. Moi, je reste avec vous jusqu'à midi. À noter qu'à midi, ce sera le journal. Alors, on y va. Des chansons et encore des chansons. J'ai vraiment envie de débuter avec, avec justement cette belle chanson du roi de la pop. Alors, quand on dit le roi de la pop, on sait de qui il s'agit. C'est bien sûr de Michael Jackson. Qui est né, chers auditeurs, il est né le 29 août 1958, mais malheureusement il nous a quittés en 2009, il avait 50 ans, c'était le 25 juin. Auteur, compositeur, interprète, danseur, chorégraphe américain, enfin on disait de lui que c'était un génie. Et voilà le roi de la pop qu'on écoute avec cette belle chanson, Liberian Girl.

0: Alors ça, c'est une jolie santé. Hein. C'est Jonas and the Roots Level Band featuring Antonio Perin, Lekia Dimon, Cabos Ferraille. Moi, pas connais six autres corps, c'est vrai. Mais en tout cas, je vous laisse réfléchir dessus. Il est 11h13.
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0: Allez, les ondes des auditeurs, chers auditeurs, il est 11h13 et moi je reste avec vous jusqu'à midi. Je vous l'ai dit, hein, elle est de retour, elle sera des vôtres à partir de midi pour l'émission Amour et Nostalgie. Et je parle bien sûr de la grande Elsa Maka, chanteuse aussi, moi je suis contente de la voix. Elle est déjà là, 11h14, il finit une bonne heure parce que moi quoi lui dire comme ça, va nous dire à paiement. Bonjour Elsa.
2: Bonjour Roselyne, comment ça va?
0: Eh bien ça va très très bien. Et toi, alors?
2: Ça fait longtemps.
0: Ça fait longtemps. Hein. Moi, j'étais contente d'être avec les auditeurs jusqu'à 15h. Et tout le temps, je peux dire, voilà, les auditeurs que Elsa, les poupes bientôt avec Zod d'ailleurs.
2: Merci.
0: Elle est devenue maman.
2: D'avoir chouchouté mes auditeurs.
0: J'espère que j'ai pu le faire aussi bien que toi. Aussi bien que toi. Alors, donc, de retour aujourd'hui, Elsa, contente?
2: De retour après 2 mois, très contente de pouvoir retrouver tout le monde, les collègues, les auditeurs. Ça fait plaisir.
0: Ça fait toujours plaisir. Oui. Hein, ça fait toujours plaisir. Alors, juste pour expliquer un petit peu l'émission, c'est bon de parler un petit peu de l'émission Amour et Nostalgie. C'est quoi exactement? Moi, j'ai essayé de passer des chansons d'amour et nostalgiques. Alors, parce que c'est ton émission.
2: Oui.
0: Explique-nous.
2: Amour et Nostalgie, c'est vraiment partager un petit peu les coups de cœur. Des fois, on a aussi les petites anecdotes. Les premiers slows, les premiers bisous, les premières rencontres.
0: Ah, d'accord.
2: Oui, j'ai pu avoir un petit peu vent de tout ça au téléphone. Donc, c'est une grande famille, donc on partage un petit peu. Ouais. Donc, comment c'était à l'époque aussi. Et les chansons qui font tout simplement vibrer le cœur de nos auditeurs.
0: Ouais. C'est vrai hein, que les chansons, j'aime bien dire ça. Les chansons, ça nous rappelle beaucoup de souvenirs. Ça peut être de bons souvenirs ou aussi de mauvais souvenirs. Mais ça rappelle des souvenirs. C'est fait pour ça, je pense, non? C'est fait pour ça. Mais en tout cas, Elsa, moi, je suis très contente de te revoir et tu seras avec les auditeurs plutôt à partir de midi, après le journal, après les avis d'obsèques, après les communiqués, tout ça. Mais en tout cas, The Putain d'Italia. Elsa.
2: Ben merci, Maka. Rosine.
0: Allez, à tout à l'heure sur les ondes. Chers auditeurs, on y va, on continue de notre côté avec des chansons, bien sûr. Et là, je vous propose, c'est ton anniversaire aujourd'hui. S'il était encore là, il est né, c'était en 1958. Le roi de la pop, Michael Jackson, et on écoute son frère qui chante avec Piazzadora, Jermaine Jackson. When the rain begins to fall. Je ne sais pas s'il pleut chez vous, mais en tout cas, ici à la radio, il y a du soleil. Restez branchés.

0: Absala. Alors, un petit coup de Zulu pour vous ce matin. Zulu X Sunshine Gang, Tia Bousson. Enzo, c'est son anniversaire aujourd'hui. Elle est née un 29 août. Juste quelqu'un de bien, c'est sa chanson.
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Alors, vous avez sûrement reconnu Claudio Virarago pour ce Bayabou. Et on continue Bananarama, Vénus, c'est les 11h41. Merci d'être à l'écoute. Et juste après, ce sera Francky Vincent avec Fruit de la Passion sur AM.

11h49 minutes, chers auditeurs, je vais vous laisser en bonne compagnie, vous le savez, avec Elsa qui sera des vôtres pour son émission Amour et Nostalgie. Quant à moi, je vous donne rendez-vous lundi à 18h sur AM. On écoute, vous l'avez reconnu, Eagles Hotel California. Et ensuite, belle chanson, c'est UB40 pour la fin avant le journal de midi. N'oubliez pas, le journal, l'actualité sportive et les communiqués. Avant le retour sur AM, je vous souhaite une belle journée, un très bon week-end. À lundi.

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0: Et c'est l'heure du journal de la mi-journée tout de suite et nous allons retrouver Jenny Alapa. Bonjour Jenny.
1: Bonjour Reza, bonjour à tous.
0: Et on commence tout de suite avec les titres.
1: 360 nouvelles recrues intègrent la force policière après 10 mois de formation. Le Premier ministre, le docteur Navin Ramgoolam, a dans ce cadre mis l'accent sur l'importance d'une relation de confiance et de proximité entre les membres de la force policière et le public. Fort anticyclone au sud-ouest des Mascareignes, un avertissement de vent fort et de forte houle est en vigueur à Maurice avec des conditions venteuses et froides attendues jusqu'au début de la semaine. Dossier Chagos, Maurice compte profiter de l'Assemblée générale des Nations unies pour accentuer la pression sur le Royaume-Uni et faire avancer sa revendication de souveraineté sur l'archipel. Et cru dans l'Himalaya, le secteur touristique népalais une nouvelle fois frappé de plein fouet. Bon samedi à tous et merci de nous rejoindre.

0: joindre pour cette édition. Après 10 mois de formation dans 3 écoles de police, 360 nouvelles recrues intègrent officiellement les rangs de la force policière. Elles ont prêté serment et participé ce matin à une parade à Vakois en présence du Premier ministre, le docteur Navin Ramgoulam et du commissaire de police Ramparsad Sourojbali. Face à ces nouveaux policiers et policières, le chef du gouvernement a rappelé l'importance de respecter l'uniforme mais aussi les valeurs qu'il représente. Le Premier ministre a également insisté sur un élément essentiel, la confiance et la proximité entre la police et la population. Nous écoutons le Premier ministre, le docteur Navin Ramgoulam.
1: Trust is a fundamental necessity to effective police. And trust must be earned. No trust can be earned if you act in a manner that is not responsive or impartial. You must show respect for every person you deal with. 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But let me tell you, there's one thing I will not tolerate. 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That is quite unacceptable and we will not tolerate it.
0: Un avertissement de vent fort et de forte houle est en vigueur à Maurice et sera valable jusqu'à 10h lundi 31 août. Le fort anticyclone au sud-ouest des Mascareignes occasionne un temps très venteux et froid sur notre région. Le temps sera ainsi mi-couvert à nuageux avec de faibles pluies principalement à l'est, au sud et sur les hauteurs. Ces conditions devraient persister jusqu'au début de la semaine. Les détails avec le prévisionniste Mounir Chamtani.
2: Mais un anticyclone, un fort anticyclone même qui peut évoluer au sud-ouest des Mascareignes. Donc déjà qu'on a trouvé le temps les plutôt venteux. Donc on a aussi un avertissement de vent fort qui est en vigueur à l'île Maurice. Et l'avertissement est valable jusqu'à lundi à 10h. Et donc les conseillers peuvent être très prudents. C'est à cause de bonnes rafales qui nous cavavent et Nakikavava arrive jusqu'à 90 km pour un certain endroit. Et on a aussi un avertissement de forte houle, de la mangrou la houle qui peut influencer l'état de la mer dans les parages des Mascareignes. Donc, ben la houle de 4 à 6 mètres qui est capable même d'atteindre la côte, surtout dans la région du sud et de l'ouest, est capable même de faire ras de marée. Donc, il est conseillé pour ne pas sortir en mer et aussi pour éviter éventuellement sa ban la plage là, surtout dans le débat de marée haute. Et sinon, ça en termes de temps même, donc ce sera de la pluie pour le moment, ben la pluie qui n'est pas pour beaucoup en termes d'intensité, mais toujours parfois, ben je peux traverser dans les alizés de l'anticyclone et ça pour donner quelques pluies. Et surtout à l'est, au sud et sur les hauteurs. Nous pouvons sous l'effet de l'anticyclone jusqu'à au moins en début de semaine. Donc nous portons toujours de la pluie à ce moment-là, surtout le banc de versant au vent et sur les hauteurs de l'île. Mais le banc de secteur de l'ouest et du nord aussi, donc pour le moment nous pouvons quand même banc de verser de soleil.
0: Vous l'avez entendu, il est fortement conseillé aux pêcheurs, aux plaisanciers et au public en général de ne pas sortir en mer, mais aussi d'être très prudent conduisant sur des routes exposées au vent de travers. Le National Disaster Risk Reduction and Management Center suit la situation de près. Ne cédez pas, Diego Garcia. Ces 5 mots publiés par Donald Trump sur son réseau Truth Social en février dernier auraient changé la donne dans le dossier Chagos. Parce que cette publication s'en est suivie en avril, un temps d'arrêt dans la reconnaissance de la souveraineté mauricienne sur cet archipel. Le Royaume-Uni, alors encore sous l'administration Stormer, mettant tout simplement de côté le projet de loi au Parlement. Fin août, l'accord signé en 2025 n'a toujours pas été ratifié, mais Maurice entend désormais relancer la pression. Selon deux sources gouvernementales citées par le journal britannique The Telegraph hier, Maurice compte profiter de l'Assemblée générale des Nations Unies prévue en septembre pour faire avancer le dossier et faire pression sur l'actuel Premier ministre Andy Burnham pour qu'il donne suite à l'accord. Pranab Bihari, nous avons également une indication que la revendication mauricienne avance dans ce sens.
3: Oui, c'est ce qu'on peut déduire des propos du ministre des Affaires étrangères, Ritesh Ramphol, au micro de RM1 vendredi dans la matinale.
4: Il y a là le UNG qui peut venir, l'Assemblée générale des Nations Unies, en septembre, qui peut venir nous attendre, nous guetter un petit coup.
3: Mais on attend tout de même la rentrée parlementaire au palais de Westminster et la rencontre prévue entre les dirigeants britanniques et américains en marge de l'Assemblée générale.

0: de l'ONU.
1: Dupertane qui, à la rentrée du Parlement britannique, qui le dossier de Chagos est ratifié. Parce que jusqu'à présent, les Britanniques finissent toujours dire qu'ils ont pas de l'avant avec ratification. Là, j'attends des nouvelles. J'attends que le Premier ministre britannique finisse dire qu'il va rencontrer le président Trump ce prochain voyage et espérer que le dossier de Chagos pour figure l'agenda du Premier ministre.
0: Selon The Telegraph, Maurice

0: résolution de l'ONU qualifiant d'illégale l'occupation persistante des îles par le Royaume-Uni, ou encore renvoyer la question devant la Cour internationale de justice. Mais en attendant tout dénouement, un porte-parole du ministère britannique des Affaires étrangères indiquait au journal que le maintien du contrôle opérationnel et de la sécurité à long terme de Diego Garcia constitue le fondement même de l'accord entre le Royaume-Uni et Maurice.
1: Le Conseil des ministres réuni hier a pris note de la participation du Premier ministre au 46e sommet de la SADC qui s'est tenu récemment à Durban en Afrique du Sud. Le docteur Navin Ramgoolam a réaffirmé l'engagement de Maurice en faveur de l'intégration régionale et du renforcement de la coopération avec les pays membres. Face aux tensions géopolitiques, aux défis économiques et aux changements climatiques, il a appelé à une plus grande résilience régionale, misant notamment sur l'industrialisation verte et intelligente, le développement des chaînes de valeur régionales et la connectivité numérique. Le Premier ministre a également proposé la création d'un Digital Embassy Village et plaidé pour une coopération accrue autour de l'économie bleue. Le chef du gouvernement a par ailleurs indiqué que Maurice poursuivra ses discussions avec la SADC concernant son retrait annoncé du pacte de défense mutuelle. Autre chose à présent, alors que Maurice vient justement de sécuriser avec l'Inde son approvisionnement en carburant pour les 5 prochaines années, les derniers chiffres du commerce extérieur montrent le poids de la facture énergétique sur les importations du pays. Au deuxième trimestre, le déficit commercial s'est creusé de près de moitié. Shailene Irbon nous fait le point.
2: En effet, selon les données publiées ce mercredi par Statistics Mauritius dans son bulletin Economic and Social Indicators consacré au commerce extérieur, le déficit commercial atteint 67,5 milliards de roupies entre avril et juin contre 45,6 milliards de roupies au premier trimestre, soit une hausse de 48,1% en 3 mois et de 26% sur un an. La principale pression vient des importations qui bondissent de 36,4% sur le trimestre à 96,4 milliards de roupies. Et parmi elles, les combustibles, minéraux, lubrifiants et produits connexes enregistrent une hausse de 71,5% sur un an. Face à cela, les exportations progressent moins rapidement, 28,9 milliards de roupies au deuxième trimestre, soit 4,3% de plus qu'un an plus tôt. Sur les 6 premiers mois de l'année, Maurice affiche ainsi un déficit commercial de 113,1 milliards de roupies en hausse de 12,5% sur un an. Et malgré cette détérioration au deuxième trimestre, Statistics Mauritius maintient sa prévision d'un déficit annuel d'environ 215 milliards de roupies. Des chiffres qui prennent une résonance particulière alors que le pays cherche justement à sécuriser ses approvisionnements énergétiques dans un contexte international toujours marqué par la volatilité des prix du pétrole et les tensions sur les routes maritimes.
1: Je vous disais au sommaire, au Népal, les secours poursuivent leur course contre la montre pour tenter de retrouver les rescapés après la crue destructrice qui a fait plus de 600 morts. Quelques 3000 personnes, dont des centaines de touristes et de pèlerins étrangers, sont aussi portées disparues. Le Népal attire en effet de très nombreux passionnés d'alpinisme qui viennent découvrir les sommets de l'Himalaya. Le tourisme représente d'ailleurs une manne économique non négociable pour le petit pays himalayen. Et voilà ce qui referme cette édition. Merci d'être des nôtres. Merci également à Kapil à la réalisation, à Yodj à la technique. Retrouvez Benito Paris pour le journal des sports.
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Bonjour à tous, on démarre avec les Jeux des Îles 2027. À moins d'un an du coup d'envoi aux Comores, la team Maurice se met déjà en ordre de bataille. Depuis 9h ce matin, le ministère de la Jeunesse et des Sports organise un premier grand rassemblement et ce au complexe sportif de Vacoas. Au menu, un premier contact entre tous les acteurs concernés, ponctué par un team building afin de renforcer l'esprit d'équipe et passer aussi les différents messages. Je vous rappelle que la 12e édition des Jeux des Îles de l'Océan Indien aura lieu pour la première fois aux Comores du 10 au 10.

0: 19 août 2027. En hippisme, place ce samedi au Champ de Mars au 14e épisode de la saison. La course principale sera disputée sur 1400 mètres et réunira 6 chevaux avec un rating de plus de 55. Elle s'annonce indécise avec plusieurs prétendants à la victoire. Rajiv Gumput.
1: Pas facile de départager les chevaux de cette course. Le vainqueur du Barbet, At My Command, de l'écurie Gadjedar, est en bonne forme. Il tentera de récidiver. Le favori demeure Boundless Energy de l'écurie Paul Fukuyun. Impressionnant vainqueur la dernière fois. Il est monté par Cornéofa. Le jockey Manuel Nunes étant suspendu. La dernière sortie de Underworld de l'écurie Jevina Autar est à ignorer. Il devrait être plus percutant cette fois-ci. Rien n'est joué d'avance et un outsider peut aussi se signaler. Départ de cette épreuve à 15h25. 7 courses sont au programme. Une journée à suivre en direct et en intégralité sur MBC 11 et MBC Play.
0: De football, suite ce samedi du deuxième acte à 15h30, Liverpool affrontera Nottingham Forest. À 18h, retenez entre autres Bournemouth Everton. Un match à suivre en direct sur Sports 11. Ashley Citane.
2: À Liverpool, l'objectif sera également de prendre les 3 points face à Nottingham Forest. Les Reds ont été accrochés à Newcastle lors de la première journée et devront cette fois se montrer plus réguliers pour lancer véritablement leur saison. Les Tricky Trees tenteront eux d'oublier la double défaite contre Leeds lors de la semaine écoulée. Tottenham Newcastle sera l'un des autres rendez-vous à suivre. Les deux équipes cherchent leur première victoire après avoir chacune laissé des points lors de la journée inaugurale. Bournemouth Everton sera particulièrement intéressant. Bournemouth, battu par Manchester City lors de la première journée, voudra décrocher ses premiers points tandis qu'Everton cherchera à confirmer son succès initial contre Crystal Palace.
0: Sinon, hier soir, Manchester City en démonstration s'est imposé 1-4 sur la pelouse de Crystal Palace. Et Erling Haaland et Ryan Cherki ont inscrit chacun un doublé. Donnarumma a marqué un but contre son camp sur un coup franc de Jérémy Pino. Avec 6 points au compteur, City s'installe en tête du classement. Demain, 4 rencontres seront au menu. Manchester United tentera d'enregistrer sa première victoire de la saison en championnat en recevant Ipswich Town. Chelsea recevra Brighton. Je vous rappelle que cette deuxième étape de Premier League prendra fin lundi soir avec le choc Aston Villa-Arsenal. En Allemagne, en ouverture de la première journée de Bundesliga hier soir, le Bayern Munich s'est amusé contre Stuttgart, l'emportant 5-1. Upamecano, Lisé, Pavlovic et Diaz ont entre autres marqué pour le double champion en titre. Ce samedi, nous aurons entre autres droit à Leipzig, Borussia Mönchengladbach et à Borussia Dortmund, Hambourg. En Serie A italienne, début hier soir du deuxième épisode, l'AC Milan sur notamment but de Ramos a disposé de Venise 2-0. Avec 6 points, le Milan s'empare de la première place du classement provisoirement. Ce samedi, retenez surtout Juventus-Parme, alors que demain, l'Inter Milan sera à Cagliari. En France, comme à Rennes dimanche dernier, le Paris Saint-Germain est revenu de l'arrière pour arracher le nul de partout à Lille hier soir. Mené 2-0 jusqu'à la 90e minute, les Parisiens ont pu trouver les ressources pour égaliser dans le temps additionnel grâce à Vitinha et Marquinhos. Au classement, Lille est premier, Paris 6e. Le choc de cette deuxième journée de la Ligue 1 opposera demain soir Monaco à Marseille. En Espagne, enlevé de rideau de la troisième étape de la Liga hier soir, 2 matchs étaient au menu. Le Racing Santander a battu Elche 3-2. Alavés s'est imposé 1-0 dépens de Villarreal. En bref, après un prêt mitigé au Bayern Munich, Nicolas Jackson quitte définitivement Chelsea. L'attaquant de 25 ans prend la direction d'Aston Villa. Le Sénégalais, acheté pour 76 millions d'euros, bonus compris, a signé jusqu'en juin 2031 en faveur des Villains. Jackson va compenser le départ attendu de Lee Watkins. Et puis en cyclisme, échappé de la première heure, Andreas Lekneksun a remporté hier la 7e étape de la Vuelta en filant seul dans la dernière montée de la journée. Le Norvégien de 27 ans, porteur notamment du maillot rose sur le Giro 2023 pendant 5 jours, décroche ainsi le plus beau succès de sa carrière au classement général.

0: Tadej Pogačar prend encore quelques secondes. Le Slovène possède désormais 3,50 d'avance sur l'Espagnol Enric Mas. Place ce samedi à la 8e étape dans la région de Valence. Le parcours sera sélectif. En attendant, c'est tout pour cette édition sportive. Retrouvez Nikita pour la suite.
1: Merci beaucoup, Benito.
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1: À midi passé de 18 minutes, je vous donne la lecture des avis d'obsèques. On nous prie d'annoncer le décès de Monsieur Michel Serge Moutou. Le décès de Monsieur Michel Serge Moutou, âgé de 88 ans, le convoi sortira de chez son épouse, Madame Géraldine Moutou, au E numéro 1, au Sugar Industry Labour Welfare Fund Housing Estate à Cité Olivia, aujourd'hui à 13h, pour se rendre dans l'église Sainte-Thérèse de l'Enfant Jésus à Olivia et de là au cimetière de Trois-Îlots, Olivia. Le décès de Monsieur Hugues Grégoire. Le décès de Monsieur Hugues Grégoire, aussi connu sous le nom de Edmond, âgé de 78 ans. Le convoi sortira de chez sa fille, Madame Marie-Elvira Kelly, Kawal, à la rue Hollandais, à Palmar, aujourd'hui à 13h30, pour se rendre dans l'église Saint-Dominique à Quatre Cocos et de là au cimetière de Trou-de-Douce.

On nous prie d'annoncer le décès de Madame Marie-Anna Pérez. Le décès de Madame Marie-Anna Pérez, née Émilien, aussi connue sous le nom de Anna, âgée de 70 ans. Le convoi sortira de chez sa belle-sœur, Madame Jeannine Célérine, à la mi-voix à la Preneuse, aujourd'hui à 14h30, pour se rendre dans l'église Saint-Augustin, à Rivière-Noire, et de là, au cimetière de Chamarelle. Le décès de Madame Marie-Suzette Elena Charot. Le décès de Madame Marie-Suzette Elena Charot, née de Lorcy, aussi connue sous le nom de Suzette, âgée de 68 ans. Le convoi sortira de chez son frère, M. Jean-Jules Delorcy, à la route Britannière à Boulay-Blanc, centre de Flaques, aujourd'hui à 14h30, pour se rendre dans l'église Sainte-Ursule, à centre de Flaques, et de là, au cimetière de Richemart. Le décès de Madame Achai Achuen. Le décès de Madame Achai Achuen, née Chung Tung, aussi connue sous le nom de Thérèse, habitant à la rue Volsy, Pougné, à Port-Louis, âgé de 98 ans. Le convoi sortira de la chapelle ardente de Mourat à la route royale Petite Rivière, demain dimanche à 10h15, pour se rendre à la cathédrale de Saint-Louis, à Port-Louis, et de là au cimetière de Saint-Georges, les Salines. Et on nous prie d'annoncer le décès de Monsieur Sugrim Kanaram. Le décès de Monsieur Sugrim Kanaram. Ram, excusez-moi, aussi connu sous le nom de Moon, âgé de 93 ans. Le convoi sortira de chez son fils, M. Sanjay Kanaram, à Saint-Antoine, Camp Foucrot, à Phoenix, demain dimanche à 10h, pour se rendre au crématorium de Camp Foucrot. À toutes ces familles endeuillées, l'MBC présente ses plus vives sympathies.

C'est parti avec les nouvelles du temps pour vous sur RMA ainsi qu'AMA. Et on démarre avec la situation générale pour Maurice. Un avertissement de vent fort et de forte houle est en vigueur à Maurice et sera valable jusqu'à 10h ce lundi 31 août. Le fort anticyclone au sud-ouest des Mascareignes occasionne un temps très venteux et froid sur notre région. Et les prévisions pour les prochaines 24 heures, le temps sera mi-couvert, devenant parfois nuageux cet après-midi et durant la nuit avec des faibles pluies, principalement à l'est, au sud et sur les hauteurs. Et demain matin, le temps sera nuageux avec des pluies intermittentes. La température sera inférieure à la moyenne

Et la minimale sera entre 17 et 20 degrés sur les hauteurs et entre 23 et 25 degrés dans les régions côtières. La minimale, quant à elle, sera entre 13 et 15 degrés sur le plateau central et entre 16 et 18 degrés dans les régions côtières. Le vent soufflera du sud-est de 30 à 40 km par heure en moyenne, avec des rafales atteignant les 90 km par heure dans certains endroits.

Les marées hautes, aujourd'hui 13h37 et demain matin à 1h35. Les marées basses, ce soir 19h34 et demain matin à 7h57. Le coucher de soleil prévu à 18h, quant au lever du soleil demain matin, ça va être à 6h20. Et les nouvelles du temps pour Rodrigue, la situation générale, un avertissement de vent fort et de forte houle est en vigueur à Rodrigue et sera valable jusqu'à 10h ce lundi 31 août. Et le fort anticyclone au sud-ouest et Mascarenhes occasionne un temps très venteux et froid sur la région. Et les prévisions pour les prochaines 24 heures, le temps sera mi-couvert devenant parfois nuageux avec des faibles pluies. La maximale sera légèrement inférieure à la moyenne et sera entre 22 et 25 degrés et la minimale inférieure à la moyenne entre 15 et 17 degrés. Le vent soufflera du sud-est à environ 45 km/h en moyenne avec des rafales de l'ordre de 90 km/h. La pluviométrie durant les dernières 24 heures, pleine corail et patate théophile à 0,2 mm. Les marées hautes aujourd'hui 13h33 et demain matin 1h41. Les marées basses ce soir 19h35 et demain matin à 7h50. Le coucher de soleil prévu à 17h38 quand le lever du soleil demain matin sur l'île Rodrigue ça va être à 5h56. Bilta PCA pour Rodrigue. Un warning d'Ivan Faux et gros la houle en Vigale Rodrigue et clip valable jusqu'à 10h, ça lundi 31 août. L'étang de la mer pour prochaine 24h. Pouena, ban passage, niaz, avec ban la pli de temps en temps. D'Ivan pour souffler des piscides S environ 45 km/h, avec ban rafale des lots des 90 km/h. Lago est candé au brisant, la mer pas praticable. Il est bien mauvais avec ban gros la houle des piscides ouest qui peut atteindre 4 à 6 mètres hauteur. Et ban la houle capable aussi atteindre ban la côte Sietou dans l'ouest et Clécide dans l'air marée haute et capable aussi et n'a ban rat de marée. Ban sauti en déo brisant avec ban lagon fautement déconseillé. Il est conseillé aussi pour éviter ban la plage Sietou l'air marée haute. Ban marée haute distément zodi NR 33 et 10 mètres matin NR 41. Ban marée bas zodi tantôt c'était à 35 et que le grand matin demain c'était à 25. Et on clôture avec des conseils au public pour Maurice ainsi que pour Rodrigue. Il est fortement conseillé justement au public d'être très prudent face aux débris volants, d'éviter les manœuvres sur les immeubles et d'autres structures élevées, d'être très prudent en conduisant sur des routes exposées au vent de travers, car la mer sera forte au-delà des récifs, avec des houles du sud-ouest de 4 à 6 mètres. Et ces houles pourraient provoquer des raz de marée, en particulier lors des marées hautes et pourrait entraîner des inondations côtières dans les zones de basse altitude, surtout à l'ouest et au sud. Il est fortement conseillé aux pêcheurs, aux plaisanciers ainsi qu'au public en général de ne pas sortir en mer à l'ère des marées hautes et de ne pas s'aventurer sur les plages. Et voilà, chers auditeurs, c'était les nouvelles du temps pour vous sur RM1 ainsi qu'AM1.

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5: Midi passé de 29 minutes, amis auditeurs, bon après-midi, comment ça va? En tout cas, c'est un réel plaisir pour moi de vous retrouver après 2 mois. Oui, c'est vite passé. En tout cas, j'espère que vous avez passé de bons moments avec Roselyne. Merci d'ailleurs à notre Rose qui était des vôtres pendant mon absence. On est ensemble jusqu'à 15h pour un maximum de musique qui, j'espère, vous feront plaisir. Et oui, le téléphone, vous le savez, ne marche pas très très bien en ce moment. Mais vous pouvez nous envoyer vos petits messages, vos dédicaces sur le 52 51 72 69 52 51 72 69. Je me ferai un plaisir de les lire ou même vous nous envoyer vos coups de cœur, vos petites chansons que vous souhaitez nous demander aujourd'hui. Il est déjà le 29 août 2026 et oui, déjà plus de la moitié de l'année qui est passée. Ça passe très très vite bientôt. D'ailleurs, arrivent les grandes périodes de fêtes décembre. Décembre pas loin, décembre dans quoi la pote. Et nous, on va commencer cette émission avec Michael Bolton. C'est la Love You, but I Lied.

Une chanson qui nous a été demandée par la petite Athénaëlle qui nous a fait un petit message. Diane Claude, Maubandier, fait un miracle. Et oui, beaucoup d'entre vous écoutent cette chanson en ce moment.

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Et le prochain titre a joué spécialement pour Margaret du côté de Rose Bell qui nous a demandé La vie en rose, jouée pour ses petits-enfants, également tous ses amis, toute la grande famille de la radio, et une pensée spéciale à tous ceux qui sont malades actuellement.

Va petit enfant de Tino Rossi sera joué spécialement pour Matthew Hamilton qui fêtera ses 15 ans demain. C'est demandé par sa grand-mère Muriel Hamilton du côté de Rosehill de l'île Maurice et également son papa Jean-François, sa maman Cindy.

La magnifique voix de Kenji Girac, oh, prends mon âme. Merci pour tous vos petits messages que je reçois sur le 52 51 72 69, même par WhatsApp. On va souhaiter un merci pour votre retour. C'est plutôt Lisiane du côté de la Trockenique qui me souhaite un bon retour parmi vous. C'est normal. Merci beaucoup, Lisiane. J'aimerais écouter une chanson d'Engelbert Humperdinck, House Song. Merci, ça arrive dans quelques instants. Une autre chanson d'Engelbert Humperdinck nous a été demandée par Mario, ce sera joué juste après, pour ses amis Lisby, Brigitte de Cassis, Marie-Ange et Edith de Saint-Pierre, pour Lisette de Paille, pour sa sœur Brenda, et pour ses enfants et sa femme également, à qui on fait de gros bisous. Tout de suite, vos chansons d'Engelbert Humperdinck.

la prochaine chanson sera jouée spécialement pour Nelly, qui fête ses 3 ans aujourd'hui. C'est demandé par Janine de Plaisance.

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Et cette chanson sera jouée spécialement pour Nicole qui nous a demandé la chanson. Il se dit merci à Marie-Claude et coucou à tous ses amis. Et surtout, merci pour le petit message du bon retour, Nicole. C'est bien sûr l'hymne à l'amitié de Céline Dion.

autre chanson de Céline Dion nous a été demandée, cette fois par Marie-Claude. Coucou Elsa, contente de vous entendre. Je voudrais souhaiter un joyeux anniversaire de mariage à Nicole et James de Bambou, qui fêtent leurs 40 ans de mariage aujourd'hui. Je demande la chanson Power of Love de Céline Dion. Merci beaucoup. Merci Marie-Claude.

The Shadows, Apache, oui, une chanson qui fait revivre beaucoup de souvenirs, parce que c'est vrai qu'il y a beaucoup d'entre eux qui ont dansé à l'époque-là, où ça va être là-bas un petit bal longtemps. Et on a reçu plusieurs messages encore, merci pour tous ces messages qu'on reçoit. D'ailleurs, une qui m'a fait bien rire, c'est celle de Cindy du côté de Terre Rouge. Bonjour, c'est Cindy, ou pas capable, Mazine Moulazoa, Tan ou la voix

Félicitations pour votre garçon. Merci beaucoup Cindy, c'est super gentil. Si possible, passez Il Mondo d'Engelbert, ça arrive dans quelques instants. Et juste après, on aura l'occasion également d'écouter 99 Balloons qui nous a été demandé par Marie-France du côté de l'Allemagne qui nous dit bon retour sur les ondes. Merci beaucoup Marie-France. En allemand, si possible, j'essaie de chercher. Un coucou pour la grande famille de la radio, pour toi et les animatrices, animateurs de la radio. Merci beaucoup, Marie-France et Dietrich. On va saluer également Denise Romet qui nous écoute du côté de Camp Marcelin.

Après Nina Night in a Love Balloon, c'est où on a eu la version allemande, comme demandé par Marie-France. Salut Elsa, très contente de votre retour, c'est Lisby de la Tour Kénix, si c'est possible d'écouter. J'ai tant besoin de toi d'Alain Delorme, je fais des petits coucous à Mario de Quartier Militaire, Lidzit, Gladys de Barclay, Jacqueline, Noël, Rose Ménaguen, Élise Bizella, Liliane Selvon, Rebecca et sa maman Soulange, Brigitte de Cassis, Marianne de Sainte-Croix, Lisette de Paille, Baye Mohamed et Daniela. Excusez-moi la liste un peu longue, mais non, ça va. En tout cas, merci pour votre petit message.

La belle voix de Mike Brandt à 13h passées de 40 minutes, c'était qui saura. Bon après-midi, je suis Marie-Josée de Quatre-Bornes. Je voulais écouter la chanson d'Elvis Presley, Funny Acapulco, pour ma sœur Gachienne, Josiane, Annie, et pour mon garçon Frédéric et sa femme Sharon, et mes petits-enfants Kian, Dylan, Megan et Agnès. Ça arrive tout de suite pour vous.

C'était Tekvat Baby. On a reçu quelques messages. Bon après-midi, Elsa. Je demande l'amour commence, la vie commence à 60 ans. Partinor aussi pour ma soeur Frosty qui fête son anniversaire, qui a fêté son anniversaire hier. Merci beaucoup. Bon week-end. C'est de la part de Dalida du côté de Rosie. L'autre message reçu. Bonjour Elsa. Très contente de t'entendre. Welcome back. J'espère que les petits choux, le petit bout de chou va bien. Oui, très bien, merci. J'aimerais écouter « Prends la vie comme elle vient de Sheila » si possible pour tous les auditeurs de AM1. Ça arrive dans quelques instants. C'était Linda du côté de la Tour Kénique. Autre message. « Salut Elsa, je dédicace la chanson Forever par Goulam pour mon époux Edley, mes enfants, mes petits-enfants, pour tous mes amis de la radio et également pour toi. Aussi, c'est Richeline de Sainte-Croix. » Ah, une voisine, Sainte-Croix pas loin. Ben, merci beaucoup pour votre message, Richeline. Ça fait toujours plaisir de vous lire.

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Blondie, Heart of Glass. Et je vais profiter pour saluer Rada du côté de Saint-Pierre, également Mohamed et Daniela. Et aussi faire un coucou à Noëlla du côté de Baie du Tombeau et Marie-Christine. Et surtout Marie-Noël.

va saluer également Marie-Ange et Eddy du côté de Saint-Pierre et saluer Benoît qui nous écoute du côté de la Tour Kémique également, ma tante Nancy.

Et c'est ici que moi je prends congé de vous, c'est un plaisir de vous accompagner en ce samedi 29 août 2026. On se retrouve la semaine prochaine, toujours entre midi et 15h pour votre émission Amour et Nostalgie. Et dans quelques instants, c'est Olivier que vous allez retrouver. Enfin, je vous souhaite de passer une excellente semaine, je vous fais de gros bisous, kiss kiss bye bye.

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0: Non, je ne vais pas vous raconter son histoire parce que vous le

Sa veille, il aurait fêté ses 68 ans aujourd'hui. Il est né un 29 août 1958. J'ai pas lancé sa chanson et vous allez savoir qui c'est tout de suite.

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1: Quoi vous dire sur The King of Pop, les amis, si ce n'est que de l'écouter en ce samedi après-midi pour lui rendre hommage. Avec ses frères, au tout début, Blame It on the Boogie, merci à vous de vous rejoindre à nous. Vous êtes sur Antenne Maurice, la une, nous sommes ensemble jusqu'à 17h pour une voix, une histoire.

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1: Oui, nous rendons hommage au King of Pop qui aurait fêté ses 68 ans aujourd'hui. King of Pop, Michael Jackson avec ses frères.

0: Né en 1958 dans l'Indiana, il commence sa carrière à l'âge de 5 ans comme chanteur principal du groupe familial de la Motown avec son méchant papa, Joe Jackson. Voici Michael Jackson avec Will You Be There. Je l'aime pas du tout, Joe Jackson.
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Je vous disais plutôt que tout a commencé sous la direction du père Joe Jackson, qui était un mec vraiment sévère, un papa sévère, et pour lui c'était business, business, business. À cette époque, les premiers succès avec les frères Jackson commencent depuis très tôt, dans les 4 numéros consécutifs au Billboard Hot 100, dont les titres I Want You Back et ABC. Début fort à cette époque pour ce groupe de frères. Ils mènent avec beaucoup de sévérité, ils les mènent à la baguette à Joe Jackson pour que ses fils rencontrent tout le succès qu'il faut.

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1: Extrait de l'album Dangerous, sorti en début des années 90, voici Jam.

Jam, gros succès de l'album Dangerous, sorti en 1991, un album qui a connu vraiment un grand succès. Début en solo, Michael Jackson mène sa carrière solo en parallèle du groupe Jackson 5 et décroche son premier numéro en solo en 1972 avec la chanson Ben.

Mélancolique est cette chanson A Friend Like Ben. En 1979, sa rencontre avec le producteur de légende Quincy Jones donne naissance à cet album, un album qui s'impose comme une superstar adulte grâce à un tube Don't Stop Till You Get Enough, mais l'album a pour titre Off the Wall.

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1: Moka Maurice, il est 16h03, vous êtes sur un clin d'œil à Michael Jackson aujourd'hui jusqu'à 17h dans votre émission.
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1: Oui, nous sommes en 1985, Michael Jackson et Quincy Jones et pas mal d'artistes, les artistes de cette époque, tous réunis autour

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1: Retournons au temps des Jackson 5. Voici Rockin' Robin.

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1: Michael Jackson, septième enfant d'une fratrie, d'une famille ouvrière de 10 enfants. Michael Jackson débute sa carrière professionnelle dès l'âge de 6 ans avec ses frères dans Jackson 5.

Who's loving you? Avec Michael Jackson et ses frères. Vous êtes sur AMA, il est 16h20, nous sommes ensemble jusqu'à 17h pour une voix, une histoire.

0: Il est 16h30 à l'heure des infos. Infos à suivre en simultané sur AM1 et RM1. Un journal présenté par Lovina, Sophie. Découvrons d'abord les titres de cette édition avec vous.
1: 160 nouvelles recrues rejoignent les rangs de la police. Le Premier ministre rappelle l'importance de respecter l'uniforme. Saisi de 155 kilos de cannabis à La Réunion, Mithun Chulun inculpé devant la Weekend Court. Parc automobile, plus de 700 000 véhicules enregistrés en 15 ans. Les hybrides gagnent du terrain selon le dernier rapport de la NLTA. À l'étranger, au Niger, le signal de la télévision nationale brièvement coupé après une nuit de tir à Niamey. Merci de nous rejoindre pour cette édition. Après 10 mois de formation, 360 nouvelles recrues intègrent officiellement les rangs de la force policière. Elles ont prêté serment et participé ce matin à une parade à Vakwa en présence du Premier ministre, le docteur Navin Ramgoolam, et du commissaire de police Rampesad Surujbali. Face à ces nouveaux policiers et policières, le chef du gouvernement a rappelé l'importance de respecter l'uniforme, mais aussi les valeurs qu'il représente. Le Premier ministre a également insisté sur un élément essentiel, la confiance et la proximité entre la police et la population.
2: Trust is a fundamental necessity to effective policing. And trust must be earned. No trust can be earned if you act in a manner that is not responsive or impartial. You must show respect for every person you deal with. Every interaction between a police officer and a member of the public is an opportunity, either to strengthen confidence in the institution or to weaken it. It's an opportunity. You must command the respect and trust of our citizens. However, let me tell you, there's one thing I will not tolerate. No one, but no one should be allowed to insult or physically assault a police officer. That is quite unacceptable and we will not tolerate it.
1: Répondant aux questions de la presse après la cérémonie, le Premier ministre a réagi au décès d'Adriano Perrine, un bébé de 7 mois poignardé mortellement par son père. C'est une tragédie qui ne devrait pas se produire. Chacun doit assumer ses responsabilités, a déclaré le docteur Navin Ramgoolam. Il affirme que la police fait sa part, mais rappelle que les citoyens ont également une responsabilité. Le Premier ministre a dit préférer attendre les conclusions de l'enquête avant de commenter davantage cette affaire. Il s'est également prononcé sur d'autres sujets d'actualité, notamment l'acquisition de véhicules blindés.
3: Est-ce que vous connaissez mon chef d'État qui vient depuis des hauts, nous obliger de nos hôtels blindés? Nous avons pourquoi dans l'auto qui n'est pas blindé. Qui est Premier ministre, qui est président de la France, qui est pour qui s'en a. Même mon chef africain. Acceptable, ça, mon Premier ministre, comme ça qu'il peut être Premier ministre dans Maurice. Et là, on fait reconnaître. Je ne sais pas si vous avez déjà ça, mais vous dire. Là, nous avons une conférence US, Maurice, Afrique. Il y a mon chef d'État qui fait pour venir. Mais c'est blindé, hein? Vous obligez de nous blindés. Puis la soirée, hein? Mais qui voulez?
4: Mais ça m'a dit que la caisse vide, ou même qui me dit ça. Mais
3: où fait-elle là? Prends pour ça, dis-le, prends sa rétale martiale à le travail, dis-moi, réponds la question là ou même. Ou puis ça connaît faire une distinction, il n'a pas fait ou pas capable de faire autrement.
1: Mithun Chulun a comparu devant la Weekend Court ce samedi. Une accusation provisoire de complot en vue d'importer de la drogue a été logée contre lui. Il comparaîtra à nouveau devant la cour de district de Rivière-Noire ce lundi. Mithun Chulun, qui était recherché depuis le 19 août dans le cadre de l'enquête sur la saisie de 155 kilos de cannabis le 26 juillet à Brapanon à La Réunion, a été arrêté vendredi après s'être constitué prisonnier. Le suspect n'est pas inconnu des autorités. Dans le passé, il avait été arrêté dans le cadre d'une enquête de la FCC autour de l'affaire Ecodia. Les enquêteurs le soupçonnaient alors d'avoir servi de prête-nom à Jean-Hubert Sellerine alias Franklin, actuellement détenu à La Réunion dans une affaire de trafic de drogue. Mithun Chulun a retenu les services de maître Raouf Gulboul. Il devra être auditionné dans le cadre de l'enquête sur la saisie des 155 kilos de cannabis. Son épouse, qui avait été arrêtée à la suite d'une saisie de munitions à leur domicile au Mône, a été relaxée. Elle a indiqué aux enquêteurs ne rien savoir de la provenance des munitions et ne rien connaître des activités de son conjoint. Le parc automobile mauricien continue de progresser à un rythme soutenu. En 15 ans, 764 097 véhicules ont été

0: été enregistrée à Maurice. Les véhicules hybrides gagnent du terrain à Maurice, c'est ce qui ressort du dernier rapport de la National Land Transport Authority publié le 10 août. Le point avec Rajmila Sitamoni.
1: Et la tendance se poursuit. De janvier à juillet 2026, 18 326 véhicules neufs et importés ont déjà été enregistrés à Maurice. Autre chiffre à retenir, entre 2010 et 2026, 64 356 véhicules hybrides ont été enregistrés dans le pays. Toyota arrive en tête avec 28 394 véhicules hybrides devant une autre marque japonaise, Honda, avec 17 232. Une tendance qui accentue la pression sur le réseau routier et ravive le débat sur la congestion. En juin 2025, le ministre du Transport intérieur, Osman Mahomed, indiquait que le nombre de véhicules sur nos routes avait augmenté de 46% entre 2015 et 2024 pour atteindre 722 000 véhicules en décembre 2024. Lors de la présentation du budget 2025-2026, le Premier ministre et ministre des Finances, le docteur Navin Ramgoolam, avait lui aussi souligné que la croissance du nombre de voitures dépassait la capacité d'expansion du réseau routier, entraînant une forte congestion. Le gouvernement avait ainsi réintroduit, à partir du 6 juin 2025, les droits d'accise sur les véhicules hybrides, tout en augmentant les droits sur les véhicules conventionnels.
0: Dans un autre registre, le lundi 5 octobre 2026 sera jour férié pour le personnel enseignant et non enseignant évoluant dans les établissements paraprimaires, primaires et secondaires. Une décision du Conseil des ministres prise dans le cadre de la Journée mondiale des enseignants, célébrée chaque année le 5 octobre. Cette journée met à l'honneur la contribution essentielle des enseignants à l'éducation et au développement de la société. Cette année, l'accent est mis sur la protection et la valorisation de la profession enseignante face aux mutations du monde actuel. Plus de détails avec Orvin Panchouri, président de l'Education Officers Union. Il est au micro de Niyama Narayana Reddy.
2: C'est un jour spécial, un jour de réflexion pour réaliser contribution à tout ban professeur dans le système. Malgré tout ban challenge qui nous fait face et ban ressources limitées, ban enseignants nous fait nous maximum pour aider ban élèves à cause nous ayons l'intérêt ban enfants à cœur. L'éducation, c'est un plus puissant que nous, qui casse le monde et pas oublier contribution ban enseignants qui apporte beaucoup dans bâtir un meilleur avenir pour nos pays.
0: L'accès au site du Monde Brabant sera davantage encadré afin de préserver ce lieu chargé d'histoire et d'émotion. Un appel d'offres a déjà été lancé pour l'installation d'un portail à l'entrée du site. Par ailleurs, des guides seront prochainement formés pour accompagner les visiteurs sur ce site classé au patrimoine mondial de l'UNESCO. C'est ce qu'a annoncé le ministre des Arts et de la Culture, Maïn Goundia, à l'issue du lancement ce matin d'un forum culturel consacré aux monuments et au site historique au Mahatma Gandhi Institute à Moka. Le ministre Maïn Goundia au micro de Santana Poncenot.
3: Beaucoup de touristes qui sont là-bas, mais nous avons énormément de monde de qualité aussi pour capables de nous donner une explication qui est bizarre et de nous pour qui. Et en même temps, bizarre mais discipline. Si peine à discipline, on get sa place là comme on vient. Moi, je dis, mon fait que j'ai allé là-là. Quand on est là-bas la première fois, moi, je dis, mon saigné quand on get ça. Parce qu'il n'est pas possible ça. Vous connaissez une ferme, cabane, une hutte, côte ban esclaves, pour montrer l'histoire comme ban esclaves, tu descends côté. Ils ont mis granit là-dedans. Mais ça, les bouclats, ils ont granit. Mais ils ont fait comique. Mais nous, pas qu'à continuer, comme on fait, enlève tout pour refaire tout avec coup de même ban hôtelier qui est dans la région. Nous pouvons redresser tout et nous pouvons refaire un gate, un nouveau gate, côté pour donner une information qui est bizarre. Et Surtout pour mettre discipline. Si n'a pas la discipline, pas pour qu'à travailler.
0: Un mot sur la météo à présent. Le fort anticyclone au sud-ouest des Mascareignes occasionne un temps très venteux et froid sur notre région. Le temps sera mi-couvert, devenant parfois nuageux durant la nuit avec de faibles pluies, principalement à l'est, au sud et sur les hauteurs. Le temps sera également nuageux demain matin avec des pluies intermittentes. Rappelons qu'un avertissement de vent fort et de forte houle est en vigueur à Maurice et sera valable jusqu'au lundi 31 août. Les précisions du prévisionniste Yashvir Ramlokhan.
4: L'avertissement de vent faux et de forte houle reste en vigueur à Maurice, Rodrigue, Saint-Mondo et même à Galega. Il pouvait aller jusqu'à 10h lundi 31 août. Et là, nous trouvons sa faux anticyclone du sud-sud-ouest des Mascareilles et ça peut occasionner des temps très venteux et froid dans nos régions. Je veux dire, bien maintenir toute précaution et, par exemple, bien être très prudent dans la route à cause du vent de travée.

0: respire, et vous avez fait très attention à cause d'un débris volant, et évite faire une manœuvre en hauteur, une structure élevée surtout. Et maintenant, en termes de la mer, nous finissons enregistrer une vague de l'eau de 4 mètres de la région de Blue Bay, et même la partie sud de l'île, même dans l'ouest, et à Rodrigo aussi, nous finissons presque 5 mètres de hauteur de vague qu'ils nous ont enregistré. Les îles Abassi, en termes de la mer, nous besoin très prudent et vite faire une sortie. Et ça, je conseille aux pêcheurs, aux plaisants, même le public en général, pas faire une sortie en mer. Et ça va là ou là pour capable cause une rate marée et surtout l'eau marée haute. Bien évite ban la plage quand il y a une marée.
1: Et puis alors qu'un fort épisode El Nino et un dipôle positif de l'océan Indien sont surveillés à l'échelle internationale, Maurice s'intéresse à leurs possibles effets sur le climat régional. Un séminaire sur la variabilité climatique dans le sud-ouest de l'océan Indien s'est tenu jeudi à Rosyth à l'initiative du Mauritius Oceanography Institute et de l'IFM. L'objectif, mieux anticiper les impacts sur l'eau, l'agriculture, la pêche et la sécurité alimentaire. Pour le ministre Orvin Boulel, l'adaptation passe par davantage de recherche et l'utilisation de nouvelles technologies, notamment dans l'agriculture de précision. Des propos recueillis par Shailin Yabun.
2: Chaque fois, nous faisons adaptation, l'utilisation, etc. Au fin de trouver que finalement, Tibet et Kathmandu. Les causes qui nous causent, qui appellent l'intelligence artificielle, qui appellent servi drone, qui appellent quantité de précision que vous mettez dans la terre. Et la recherche qui fait faire avec les centres de recherche de la région, on travaille beaucoup avec la France et l'Union. Et donc, que ce soit pour la variété de canne ou bien une servitrière, mais aussi, on peut faire une campagne de sensibilisation en termes de substances qui rentrent dans la terre. Et ça, on peut inculquer sa même valeur-là. C'est la communauté des planteurs. Ou pas qu'à prendre risque l'eau non.
1: À l'étranger, des tirs et des détonations d'origine inconnue ont été signalés samedi dans plusieurs quartiers de Niamey, la capitale du Niger. Parmi les zones concernées, les abords de l'aéroport international où se trouve une base militaire, attaquée deux fois cette année par des djihadistes, et le quartier qui abrite le palais présidentiel. Le signal de la télévision nationale a également été brièvement coupé. Voilà qui conclut ce journal. Merci à Kovila et Yadj à la réalisation. Je vous retrouve à 18h pour le prochain bulletin.
3: Merci Lovina Sophie. Effectivement, on vous retrouve à 18h sur AM1 et RM1 pour le prochain rendez-vous info.

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1: Nous sommes de retour, les amis, après les infos. Retour à une voix, et à la voix. Et l'histoire de Michael Jackson, qui aurait fêté ses 68 ans aujourd'hui s'il était encore avec nous.

Quelle magnifique chanson des Jackson 5 avec la voix incontournable du petit Michael à l'époque. I'll be there. Voici un autre titre qui a bien marché, Michael Jackson avec deux.

On va dire bonjour à Marie-France et Dietrich qui nous écoutent en Allemagne. Salutations aussi à Marie-Ange et Eddy qui sont à Saint-Pierre. Bienvenue les amis sur AM1.

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1: Moka Maris, il est 17h passé d'une minute.
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Nous poursuivons notre voyage jusqu'à 19h avec les chansons françaises, les grandes voix, les amis. Voici Alain Souchon dans l'immédiat.

Les grandes voix françaises, voici Garou pour vous sur AM1, juste avant c'était Angoune.

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1: Les grandes voix françaises, la voix d'Asia qu'on n'entend pas depuis fort longtemps. Magnifique chanson, elle est à toi. Merci de vous rejoindre à nous sommes ensemble jusqu'à 19h.

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vient jusqu'à moi avec Elodie Frégère. Restez avec nous à suivre les infos diffusées en simultané sur AM1 et RM1.

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1: Il est 18h, le grand journal.

0: Présenté par Lovin et Sophie, découvrons d'abord les titres de cette édition avec vous.
1: 160 nouvelles recrues rejoignent les rangs de la police. Le Premier ministre rappelle l'importance de respecter l'uniforme. Saisi de 155 kilos de cannabis à La Réunion, Mithun Chulun inculpé devant la Weekend Court. Parc automobile, plus de 700 000 véhicules enregistrés en 15 ans. Les hybrides gagnent du terrain selon le dernier rapport de la NLTA. À l'étranger, au Niger, le signal de la télévision nationale brièvement coupé après une nuit de tirs à Niamey. Merci de nous rejoindre pour cette édition. Après 10 mois de formation, 360 nouvelles recrues intègrent officiellement les rangs de la force policière. Elles ont prêté serment et participé ce matin à une parade à Vakwa en présence du Premier ministre, le Dr Navin Ramgoolam, et du commissaire de police Rampersad Suruj Bali. Face à ces nouveaux policiers et policières, le chef du gouvernement a rappelé l'importance de respecter l'uniforme, mais aussi les valeurs qu'il représente. Le Premier ministre a également insisté sur un élément essentiel, la confiance et la proximité entre la police et la population.
2: Trust is a fundamental necessity to effective policing. And trust must be earned. No trust can be earned if you act in a manner that is not responsive or impartial. You must show respect for every person you deal with. Every interaction between a police officer and a member of the public is an opportunity, either to strengthen confidence in the institution or to weaken it. It's an opportunity. You must command the respect and trust of our citizens. However, let me tell you, there's one thing I will not tolerate. No one, but no one should be allowed to insult or physically assault a police officer. That is quite unacceptable and we will not tolerate it.
1: Répondant aux questions de la presse après la cérémonie, le Premier ministre a réagi au décès d'Adriano Perrine, un bébé de 7 mois poignardé mortellement par son père. C'est une tragédie qui ne devrait pas se produire. Chacun doit assumer ses responsabilités, a déclaré le docteur Navin Ramgoolam. Il affirme que la police fait sa part, mais rappelle que les citoyens ont également une responsabilité. Le Premier ministre dit préférer attendre les conclusions de l'enquête avant de commenter davantage cette affaire. Il s'est également prononcé sur d'autres sujets d'actualité, notamment l'acquisition de véhicules blindés.
3: Est-ce que vous connaissez mon chef d'État qui vient depuis des hauts, nous blisez de nos hôtels blindés? Nous avons pourquoi dans le tout qui parle blindés. Qui est premier ministre, qui est président de la France, qui est l'époux qui s'en a. Même mon chef africain. Acceptable ça, mon premier ministre, comme ça qu'il peut être premier ministre dans Maurice. Et là, on fait reconnaître. Je ne sais pas si vous avez dit ça, mais je vous dire. Là, nous avons une conférence US, Maurice, Afrique. Il y a mon chef d'État qui fait pour venir. C'est un blindé, hein? Vous blisez nos hôtels blindés. Puis la soirée, hein? Mais qui vous voulez?
4: C'est moi là, je me disais la caisse vide, ou même qui me disait ça. Mais
3: où fait elle là? Prends premier ça, dis-le, prends sa rétale martiale à le travail, dis-moi, réponds la question là, ou même. Ou puis ça connaît faire une distinction, il a une affaire, ou pas capable de faire autrement.
1: Mithun Chulun a comparu devant la Weekend Court ce samedi. Une accusation provisoire de complot en vue d'importer de la drogue a été logée contre lui. Il comparaîtra à nouveau devant la cour de district de Rivière-Noire ce lundi. Mithun Chulun, qui était recherché depuis le 19 août dans le cadre de l'enquête sur la saisie de 155 kilos de cannabis le 26 juillet à Brapanon à La Réunion, a été arrêté vendredi après s'être constitué prisonnier. Le suspect n'est pas inconnu des autorités. Dans le passé, il avait été arrêté dans le cadre d'une enquête de la FCC autour de l'affaire Ekodir. Les enquêteurs le soupçonnaient alors d'avoir servi de prête-nom à Jean-Hubert Sellerine alias Franklin, actuellement détenu à La Réunion dans une affaire de trafic de drogue. Mithun Chulun a retenu les services de maître Raouf Gulboul. Il devra être auditionné dans le cadre de l'enquête sur la saisie de 155 kilos de cannabis. Son épouse, qui avait été arrêtée à la suite d'une saisie de munitions à leur domicile au Morne, a été relaxée. Elle a indiqué aux enquêteurs ne rien savoir de la provenance des munitions et ne rien connaître des activités de son conjoint. Le parc automobile mauricien continue de progresser à un rythme soutenu. En 15 ans, 764 097 véhicules ont été enregistrés à Maurice. Les véhicules hybrides gagnent du terrain à Maurice, c'est ce qui ressort du dernier rapport de la National Land Transport Authority publié le 10 août. Le point avec Rajmila Sitamoni.
5: Et la tendance se poursuit. De janvier à juillet 2026, 18 326 véhicules neufs et importés ont déjà été enregistrés à Maurice. Autre chiffre à retenir, entre 2010 et 2026, 64 356 véhicules hybrides ont été

0: et enregistrée dans le pays. Toyota arrive en tête avec 28 394 véhicules hybrides devant une autre marque japonaise, Honda, avec 17 232. Une tendance qui accentue la pression sur le réseau routier et ravive le débat sur la congestion. En juin 2025, le ministre du Transport intérieur, Osman Mahomed, indiquait que le nombre de véhicules sur nos routes avait augmenté de 46% entre 2015 et 2024 pour atteindre 722 000 véhicules en décembre 2024. Lors de la présentation du budget 2025-2026, le Premier ministre et ministre des Finances, le Dr Navin Ramgoolam, avait lui aussi souligné que la croissance du nombre de voitures dépassait la capacité d'expansion du réseau routier, entraînant une forte congestion. Le gouvernement avait ainsi réintroduit, à partir du 6 juin 2025, les droits d'accise sur les véhicules hybrides, tout en augmentant les droits sur les véhicules conventionnels.
1: Dans un autre registre, le lundi 5 octobre 2026 sera jour férié pour le personnel enseignant et non enseignant évoluant dans les établissements paraprimaires, primaires et secondaires. Une décision du Conseil des ministres prise dans le cadre de la Journée mondiale des enseignants, célébrée chaque année le 5 octobre. Cette journée met à l'honneur la contribution essentielle des enseignants à l'éducation et au développement de la société. Cette année, l'accent est mis sur la protection et la valorisation de la profession enseignante face aux mutations du monde actuel. Plus de détails avec Orvin Panchouri, président de l'Education Officers Union. Il est au micro de Niyama Narayana Ridi.
2: C'est un jour spécial, un jour de réflexion pour réaliser contribution à tout le professeur dans le système. Malgré tout le challenge qui nous fait face et de ressources limitées, les enseignants nous font nos maximum pour aider les élèves à cause de nos intérêts et nos enfants à cœur. L'éducation, c'est un homme plus puissant que nous, qui a sens le monde et pas oublier contribution à enseignants qui apporte beaucoup dans bâtir un meilleur avenir pour nos pays.
1: L'accès au site du Monde Brabant sera davantage encadré afin de préserver ce lieu chargé d'histoire et d'émotion. Un appel d'offres a déjà été lancé pour l'installation d'un portail à l'entrée du site. Par ailleurs, des guides seront prochainement formés pour accompagner les visiteurs sur ce site classé au patrimoine mondial de l'UNESCO. C'est ce qu'a annoncé le ministre des Arts et de la Culture, Maën Goundia, à l'issue du lancement ce matin d'un forum culturel consacré aux monuments et aux sites historiques au Mahatma Gandhi Institute à Moka. Le ministre Maën Goundia au micro de Santana Ponceneau.
3: Beaucoup de touristes qui sont là-bas, mais nous avons énormément de monde de qualité aussi pour capables de nous donner une explication qui est bizarre et de nous pour qui. Et en même temps, bizarre mais discipline. Si peine à discipline, on a sa place là comme on vient. Je dis, je fais que j'ai allé là. Quand on est là-bas la première fois, je dis, je saigne quand on a ça. Parce qu'il n'est pas possible ça. Vous connaissez une ferme, cabane, une hutte, côté ban esclaves, pour montrer l'histoire comme ban esclaves, tu descends de côté. Ils ont mis granit là-dedans. Mais ça, les boucles, c'est un granit. Mais ils ont fait comique. Mais nous, pas qu'à continuer, comme on enlève tout pour refaire tout avec coup de même hôtelier qui est dans la région. Nous, on redresse tout et nous on refaire un gate, un nouveau gate, côté pour donner une information qui est bizarre. Et Surtout pour mettre discipline. Si n'a pas la discipline, pas pour qu'à travailler.
1: Un mot sur la météo à présent. Le fort anticyclone au sud-ouest des Mascareignes occasionne un temps très venteux et froid sur notre région. Le temps sera mi-couvert, devenant parfois nuageux durant la nuit, avec de faibles pluies, principalement à l'est, au sud et sur les hauteurs. Le temps sera également nuageux demain matin avec des pluies intermittentes. Rappelons qu'un avertissement de vent fort et de forte houle est en vigueur à Maurice et sera valable jusqu'au lundi 31 août. Les précisions du prévisionniste Yashvir Ramlokhan.
4: L'avertissement de vent faux et de forte houle, il reste en vigueur à Maurice, Rodrigue, Saint-Mondo et même à Agaléga. Il pourra aller jusqu'à 10h lundi 31 août. Et là, nous trouvons sa faux anticyclone du sud-sud-ouest des Mascareilles et ça peut occasionner un temps très venteux et froid dans nos régions. Il veut dire bien maintenir toute précaution et par exemple, vous êtes très prudent dans la route à cause du vent de travers et vous faites très attention à cause du débris volant et évite faire une manœuvre en hauteur, une structure élevée surtout. Et maintenant, en termes de la mer, nous finissons d'enregistrer une vague de l'eau de 4 mètres dans la région de Blue Bay et même la partie sud de l'île, même dans l'ouest. Et à Rodrigue aussi, nous finissons presque 5 mètres de hauteur de vague qu'ils ont enregistré. Et là-bas, si on termine la mer, nous avons besoin très

0: prudent et vite faire une sortie. Et ça, je le conseille aux pêcheurs, aux plaisanciers, même le public en général, pas faire une sortie en mer. Et ça va là ou là pour capable cause ban rat marée et surtout l'eau marée haute. Bien évite ban la plage quand il y a marée.
1: Et puis alors qu'un fort épisode d'El Nino et un

0: Indien s'est tenu jeudi à Rosyth à l'initiative du Mauritius Oceanography Institute et de l'IFM. L'objectif, mieux anticiper les impacts sur l'eau, l'agriculture, la pêche et la sécurité alimentaire. Pour le ministre Ovin Boulel, l'adaptation passe par davantage de recherche et l'utilisation de nouvelles technologies, notamment dans l'agriculture de précision. Des propos recueillis par Shailin Yabun.
1: Chaque fois, nous avons des adaptations, des mitigations, etc. Au fin de trouver que finalement, Tibet et Katmandou. Des causes qui nous causent, qui appellent l'intelligence artificielle, qui appellent service drone, qui appellent quantité de précision que vous mettez dans la Terre. Et la recherche qui fait faire avec les centres de recherche de la région, on travaille beaucoup avec la France et l'Union. Et donc, que ce soit pour la variété de Cannes ou bien toute servitrière, mais aussi, nous pouvons faire une campagne de sensibilisation en termes de substances qui rentrent dans la Terre. Et ça, nous pouvons inculquer cette même valeur-là chez la communauté des campeurs. Ou pas qu'à prendre risque ou non.
0: À l'étranger, des tirs et des détonations d'origine inconnue ont été signalés samedi dans plusieurs quartiers de Niamey, la capitale du Niger. Parmi les zones concernées, les abords de l'aéroport international où se trouve une base militaire, attaquée deux fois cette année par des djihadistes, et le quartier qui abrite le palais présidentiel. Le signal de la télévision nationale a également été brièvement coupé. Voilà qui conclut ce journal. Merci à Kovila Iyadj à la réalisation. Je vous retrouve à 19h pour le Flash en créole.
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À 18h13, je vous donne lecture des avis d'obsèques. On nous prie d'annoncer le décès de Monsieur Sugrim Kanaram. Décès de Monsieur Sugrim Kanaram, aussi connu sous le nom de Moon, décès survenu à l'âge de 93 ans. Le convoi sortira de chez son fils, Monsieur Sanjay Kanaram, à Saint-Antoine, Kanfoukro à Phoenix, demain dimanche à 10h, pour se rendre au crématorium de Kanfoukro. Le décès de Madame Achai Achuang, décès de Madame Achai Achuang, née Cheng Tung, aussi connue sous le nom de Thérèse, ex-habitante de la rue Volsepugnet à Port-Louis, décès survenu à l'âge de 98 ans, le convoi quittera la chapelle ardente d'Omboura, la route royale à la Petite Rivière, demain, dimanche, à 10h15, pour se rendre dans la cathédrale Saint-Louis à Port-Louis et de là au cimetière de Saint-Georges à Les Salines. Le décès de Monsieur Rajen Subrayen, décès de Monsieur Rajen Subrayen, aussi connu sous le nom de Darmen, décès survenu à l'âge de 53 ans. Le convoi quittera son domicile à Telugu Temple Road à Goodlands demain dimanche à 11h30 pour se rendre au crématorium de Belmont à Goodlands. Le décès de Monsieur Pierre Fritz Townsend. Décès de Monsieur Pierre Fritz Townsend, aussi connu sous le nom de Fritz, décès survenu à l'âge de 96 ans. Le convoi sortira de chez son épouse, Madame Marianne Murset. Le convoi sortira de chez son épouse, Madame Marianne Murset Townsend, à Cité Langtil, à Belle-Ombre, demain dimanche à 11h30, pour se rendre en église de Saint-François d'Assise à Baie-du-Cap et de là au cimetière de Saint-Martin à Baie-du-Cap. Aux familles endeuillées, l'MBC présente ses plus vives sympathies. Les nouvelles du temps d'après la station météorologique de Vacoin communiquent.

qui est mis à 16h30, la situation générale pour Maurice. Un avertissement de vent fort et de forte houle est en vigueur à Maurice et sera valable jusqu'à 10h lundi 31 août. Le fort anticyclone presque au sud des Mascarens maintient un temps très venteux et froid sur notre région, nuageux durant la nuit et demain matin avec des pluies intermittentes, surtout à l'est, au sud et sur le plateau central. Côté température, la température sera inférieure à la moyenne. La minimale sera entre 13 et 15 degrés Celsius sur le plateau central. Elle sera entre 16 et 18 degrés Celsius sur les côtes. La maximale sera de 17 à 20 degrés Celsius sur les hauteurs. Elle sera entre 23 et 25 degrés Celsius ailleurs. Le vent soufflera du sud-est de 30 à 40 km par heure en moyenne, avec des rafales atteignant les 90 km par heure dans certains endroits. Il est conseillé au public d'être très prudent face aux débris volants, d'éviter les manœuvres sur les immeubles et autres structures élevées, d'être très prudent en conduisant sur des routes exposées au vent de travers. À Maurice, la mer sera très forte au-delà des récifs, avec des houles du sud-ouest de 4 à 6 mètres. Les houles pourraient provoquer des raz-de-marée, en particulier lors des marées hautes, et pourraient entraîner des inondations côtières dans les zones de basse altitude, surtout à l'ouest et au sud. Il est fortement conseillé aux pêcheurs, aux plaisanciers et au public en général de ne pas sortir en mer à l'heure des marées hautes et de ne pas s'aventurer sur ces plages. Justement, lors des marées hautes prévues demain à 1h35 du matin et demain après-midi à 13h59, marées basses prévues ce soir à 19h34 et demain matin à 7h57. Le soleil qui s'est couché à 18h se lèvera demain à 6h20. La pression atmosphérique à 16h était de 1026 hectopascales. Voyons le temps qu'il fera à Rodrigue. Un avertissement de vent fort et de forte houle est en vigueur à Rodrigue, sera valable jusqu'à 10h lundi 31 août. Le fort anticyclone presque au sud des Mascareilles maintient un temps très venteux et froid sur la région. Des périodes nuageuses sont attendues durant la nuit et demain matin avec de faibles pluies. Côté température, la minimale sera inférieure à la moyenne, sera entre 15 et 17 degrés Celsius et la maximale entre 23 et 26 degrés Celsius. Le vent soufflera du sud-est environ 45 km par heure, avec des rafales atteignant les 90 km par heure dans certains endroits à Rodrigue. Il est conseillé au public d'être très prudent face aux débris volants, d'éviter les manœuvres sur les immeubles et autres structures élevées, d'être très prudent en conduisant sur les routes exposées au vent de travers. À Rodrigue, la mer sera très forte au-delà des récifs avec des houles du sud-ouest de 4 à 6 mètres. Les houles pourraient provoquer des raz-de-marée, en particulier lors des marées hautes, et pourraient entraîner des inondations côtières dans les zones de basse altitude, surtout à l'ouest et au sud de Rodrigue. Il est fortement conseillé aux pêcheurs et aux plaisanciers, au public en général, de ne pas sortir en mer et à l'heure des marées hautes et de ne pas s'aventurer sur ces plages. Côté pluviométrie durant les dernières 24 heures à Rodrigue, à Pointe-Canon-Trace, plein de corail, 0,2 mm de pluie, plein de corail, 0,2 mm de pluie, patate, Théophile, 0,2 mm, à Songe-Trace, Rivière-Banane-Trace. Marée haute prévue demain à 1h41 à Rodrigue, marée basse prévue à 19h35, marée haute prévue demain à 1h41 et à 13h59, marée basse prévue à 19h35 et demain à 7h50. Le soleil s'est couché à Rodrigue depuis 17h38, levé du jour demain matin à 5h56 à l'île Rodrigue.

Le communiqué de la météo pour Agalega, un communiqué émis à 16h30 aujourd'hui. La situation générale, un avertissement de forte houle est en vigueur à Agalega et sera valable jusqu'à 10h. Ce lundi 31 août, des nuages venant du sud-est influenceront le temps local à partir de demain. Le ciel à Agalega sera parfois mi-couvert cette nuit avec quelques averses occasionnelles. La température minimale sera d'environ 23 degrés Celsius. Des périodes nuageuses sont attendues demain avec des averses. La température minimale sera d'environ 28 degrés Celsius. Le vent soufflera du sud-est environ 30 km

par heure. À Galega, la mer sera graduellement très forte durant la nuit avec des houles de 4 à 6 mètres. Ces houles pourraient provoquer des raz-de-marée, en particulier lors des marées hautes, et pourraient entraîner des inondations côtières. Il est fortement conseillé aux pêcheurs et au public en général de ne pas sortir en mer à l'heure des marées hautes et de ne pas s'aventurer sur les plages à Galega. La pluviométrie durant les dernières 24 heures à Galega trace marée haute demain à 5h05 et à 17h15. Marée basse prévue ce soir à 23h02 et demain à 11h13. Le soleil s'est couché à Galega à 18h11, levé du jour demain à 6h18 à Galega.

Bulletin météo, man pèse à Maurice, un bulletin qui finit tiré aujourd'hui à 4h45. À 4h45, tantôt. Un warning d'Ivan Faux et gros laoul en vigueur le Maurice et l'épouvalable jusqu'à 10h lundi 31 août. Les temps dans la mer prochaine 24h. Les temps pour niaiser avec ban la pli par moment. D'Ivan pour souffler des piscides des 30 à 40 km par heure avec ban rafale qui peut arriver jusqu'à 90 km par heure. La mer n'est pas praticable à Maurice. La mer est bien mauvaise avec ban gros laoul des piscides ouest. Et ban vague qui peut atteindre 4 à 6 mètres hauteur. Ban la houle capable atteindre ban la côte, surtout dans l'ouest, et les sites Maurice dans l'air qui la marée pour haute et capable aussi et n'a rad marée. Ban sorti en dehors brisant et dans ban lagon, fortement déconseillé à Maurice, c'est dit conseillé pour aussi évite ban la plage. La marée pour haute à Maurice demain à 1h35 grand matin et à 13h59 demain après-midi. La marée pour bas à 19h34 ce soir et demain matin à 7h57. C'était les nouvelles du temps d'après les stations météorologiques de Vaco à Météo Maurice. Journaux lecture de ces communiqués signé le CEB, communiqué du Central Electricity Board. Les abonnés de Grand Bay, vous êtes informés que la fourniture d'énergie électrique sera interrompue demain dimanche 30 août de 8h30 à 15h30 à Sottise, cité Lumière Grand Bay, dans les périmètres de la station de police Azure Paradise et la rue des Orchidées. Cette interruption est due aux travaux urgents qui seront effectués sur le réseau électrique. L'alimentation sera rétablie sans préavis à l'achèvement des travaux. Le CEB informe les abonnés de la région d'Highlands habitant les rues suivantes Bassin Road, Kennedy Lane, Highlands et les environs que la fourniture d'énergie électrique sera interrompue entre 9h et ce jusqu'à 16h. Ce mercredi 2 septembre, en raison des travaux qui seront effectués sur le réseau électrique, la fourniture d'énergie sera rétablie sans préavis à l'achèvement des travaux. Le CEB s'excuse auprès de sa clientèle affectée par ces différentes coupures et vous prie de prendre toutes les dispositions nécessaires.

0: 18h25, fin des communiqués.
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0: 18h30 sur M Antenne Maurice, la une ensemble jusqu'à 19h. C'est votre émission à l'écoute de Krishna. And we welcome tonight H.G. Govindadas for tonight's show. 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
0: And the theme of the show tonight is Nature of God. I leave you the floor.

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C'est avec un énorme plaisir, comme d'habitude, bah oui, de se retrouver ensemble, la famille Radio, notre émission Vintage Bar, émission consacrée surtout à de la musique jazzy, on va dire. On est aussi soul et pourquoi pas de la musique blues, bien sûr. On vous propose chaque samedi soir une petite soirée tranquille à écouter de la bonne musique surtout. Je sais qu'il y a pas mal qui vont me dire on est samedi, on aimerait faire la fête. Et bien pour ceux qui veulent de la musique qui vous permet justement de faire la fête, musique dansante on va dire, on vous invite bien sûr à écouter RM1 en ce moment, tout plein de bonne musique avec Alberto, si... non ? Avec Nathan. Nathan avec émission Il en musique sur RME. On débute notre émission en plongeant en 2008. Extrait de l'album Two Men With The Blues. On écoute Willie Nelson et Wynton Marsalis qui nous propose pour débuter l'émission une chanson qui s'appelle Bright Light Big City.

Tommy Tucker avec High Heeled Sneakers. Chanson proposée lors de la compilation Blues Brothers and Soul Sisters volume 2 sortie en 1993. 19h passées de 25 minutes. Je vous invite à venir à l'île Maurice, oui, pour de la musique soul, oui, de la musique soul de nos artistes mauriciens. On écoutera de l'album Joker de Zanzac, L'absence feeling. Extrait de l'album Persévère de Killa Dagger, lui il nous proposera Zenfi. On terminera avec Music for the Soul de Hans Naina. Extrait de l'album justement, Music for the Soul. L'absence feeling d'abord, Monsieur Zanzac. Extrait de l'album Joker.

Music for the soul, Monsieur Hans Naina. On va rester avec de la musique soul, mais cette fois-ci, on va aller surtout à côté anglophone. La suite de notre émission avec Monsieur Aaron Neville qui nous propose Just to be with you.

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1: Il est à 20h. Et à 20h, on vous propose découverte pour certaines et d'autres de la belle, de la bonne musique. Connue surtout. On écoute qui à partir de maintenant? Eh bien, on va rendre hommage à une très grande chanteuse. Ah, qui a brillé, elle a eu son Star of Fame, la première africaine à l'avoir d'ailleurs. On parle de Angélique Kidjo, de son vrai nom Angélique. Attendez, il faut prendre un petit moment quand même pour le nom. Donc c'est Angélique Kepaseloko Hinto Hunsinu Kandjo Manta Zogbin Kidjo. Nous, on le connaît surtout sous le nom de Angélique Kidjo, née le 14 juillet 1960 à Ouidar, au Bénin. Et on la surnomme surtout la Lionne d'Afrique. Elle nous propose surtout

0: de l'afrobeat, de la musique jazz, du funk, de la musique du monde, du gospel aussi et des chants traditionnels béninois. Elle chante en différentes langues, parmi elles chante en fon. Oui, c'est une langue. Elle chante aussi en yoruba, en français, en anglais et elle invente même ses propres mots à elle. Légendaire artiste car elle a quand même eu 5 Grammy Awards, la plus titrée d'Afrique d'ailleurs, ambassadrice de l'UNICEF et de l'UNESCO. A fait l'album Remain in the Light de Talking Heads en version africaine, a joué The Lion King à Broadway, une voix ultra puissante, énergique sur scène de folie, faut la voir, allez-y sur YouTube, il y en a plein. Et ben on écoute extrait de son album Black Ivory Soul. Ben, ces chansons quoi, Baya, Africa, Black Ivory Soul, Lemanja, Olofo, et Ominira, et pourquoi pas Antia, Refavela. Allez, on découvre l'artiste, on se fait plaisir avec de la bonne musique et ça commence tout de suite avec Baya.
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Olofoufo, extrait de l'album Logozu en 1991. Chanté en langue Yoruba, Yoruba et Fon. Olofo veut tout simplement dire le chef, le roi en Yoruba. La chanson est un hommage aux ancêtres, aux rois et aux guerriers du Bénin. Angélique chante avec une puissance et un rythme qui donne envie de danser direct. On écoute cette fois-ci toujours de Angélique Kidjo la chanson Ominira.

La musique soul prend une autre dimension quand il s'agit de Angélique Kidjo, la preuve avec Refa Vela. Chanson qui nous amène à 20h passées de 39 minutes. La suite de notre émission avec Monsieur Aljaro. Aljaro qui nous propose aujourd'hui une chanson datée de lui, par contre à sa version de 1976. Mais bien avant, la musique avait été faite par Monsieur Dave Brubeck. On devine tout de suite qu'on écoute Take 5 et ce soir, après la chanson Take 5, on écoute Monsieur Richard Anthony. Il nous propose une chanson qui s'appelle Ne boude pas, qui utilise justement la musique Take 5. Et on terminera avec la musique de Mission Impossible. Oui, cette chanson qui est inspirée justement de Dave Brubeck, c'est-à-dire Take 5. On écoute la version de Aljaro. 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

0: Mission Impossible, Ne boude pas, Take 5, lié à cette composition de cet grand homme. Oui, ce grand homme qui n'est autre que Dave Brubeck. Dave Brubeck qui a, on va dire, révolutionné la musique odd. Quand on parle de la musique odd, c'est surtout les musiques qui ne jouent pas normalement, c'est-à-dire... Comment vous expliquer? Alors, la musique, normalement, ça se joue en 4-4, on va dire. Quand on compte la musique, c'est 1, 2, 3, 4, 1, 2, 3, 4. Et c'est un petit peu ça, presque toutes les musiques du monde. Mais par contre, on a aussi la musique ternaire qui se compte par 3. Et on a bien sûr la valse et d'autres musiques parmi le Sega. Ça, c'est la musique ternaire. Et après, on a les musiques odd, qui ne joue pas en 4, ni en 6, ni en 3, mais qui joue en 5. Et c'est monsieur Dave Brubeck qui a, on va dire, popularisé la musique en 5, un des plus écoutés des musiques odd. Take 5. La suite de notre émission, et ben on arrive à la fin aussi, d'ailleurs. Moi, je vous dis au revoir et vous donne rendez-vous demain à partir de 10h, oui, pour notre émission Nous Îles, Nous Diaspora. Et en attendant, je vous laisse avec trois voix féminines, celle de Liane Folly qui nous propose de chanter le blues. On écoutera aussi Blues Trottoir, Un soir de pluie. Et on terminera avec Patricia Cass, Mademoiselle chante le blues. Ciao ciao, gros bisous à vous et bonne fin de soirée à l'écoute de AM1.
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